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2: Bienvenue sur Musique 3. La grande matinée commence dans un instant, juste après les infos.
3: Bonjour à tous. Le soleil en très grande partie caché par la lune. L'éclipse a lieu ce soir. Les deux astres seront presque totalement alignés. Un phénomène rarissime. Meta, de nouveau devant la justice. Cette fois, c'est une coalition d'États américains qui l'accuse d'avoir favorisé l'addiction des plus jeunes aux réseaux sociaux. Et puis, pas de nouvelles médailles au championnat d'Europe d'athlétisme. Mais aujourd'hui, plusieurs Belges participent à des finales. Bienvenue à tous, c'est un rendez-vous à ne pas manquer, un rendez-vous que nous chantait déjà Charles Trenet.
4: Le soleil est rendez-vous avec la lune, mais la lune n'est pas là, le soleil attend.
3: Eh bien ce soir, la lune, elle sera là et elle va même passer devant le soleil. Une éclipse totale dans une petite partie du monde. Éclipse à 90% chez nous, en Belgique. Alors à quoi s'attendre précisément? Écoutez l'astrophysicien Emmanuel Jehin de l'Université de Liège.
5: Ce sera la plus grande éclipse partielle depuis l'éclipse totale qui a eu lieu en 1999. En fait, jusqu'à 90% de la surface du Soleil va être cachée par la Lune qui va passer pile en face du Soleil. En réalité, cette éclipse est totale dans certaines régions de la Terre, au Groenland, en passant par l'Islande et le nord de l'Espagne. Mais chez nous, elle sera partielle à 90%. Le phénomène va commencer à 19h20, pratiquement partout en Belgique, et on va voir la Lune qui va grignoter petit à petit le Soleil. C'est assez impressionnant. Et à 8h15, 20h15, on sera au maximum de l'éclipse, donc les 90%. Et ensuite, on aura le coucher du soleil à 21h. Le soleil va se coucher éclipsé.
3: Une interview d'Adrien Demeil. On rappellera que même si l'éclipse sera quasiment totale chez nous, 10% du soleil restera visible. Alors attention à surtout ne pas regarder sans lunettes spéciales, sinon vous risquez tout simplement d'abîmer votre rétine. Les chasseurs d'éclipses, eux en tout cas, sont prêts. Objectif, être là où on verra le mieux le spectacle offert par le ciel ce soir. L'éclipse solaire est un phénomène très rare. L'éclipse totale l'est encore plus. Alors des Belges ont pris la route direction l'est de l'Espagne, à Valence, où les conditions semblent optimales. Portrait de passionné signé Radouane El Baroudi et Sophie Merguem.
6: Bienvenue à bord dans une réserve naturelle à quelques kilomètres de Valence. Ce Liégeois passionné d'astronomie a choisi son spot.
7: Ce sera exceptionnel pour pouvoir observer l'éclipse parce que ici derrière moi, le soleil se couchera vers les montagnes ici derrière, donc c'est vraiment nord-ouest-ouest. Rien qui peut barrer la vision de l'événement.
6: Pour cet étudiant en astrophysique, c'est la première éclipse totale. Pour rien au monde, il n'aurait voulu manquer cette occasion d'observer la couronne solaire.
7: Pouvoir voir en fait plein de petits cheveux en fait qui vont se balader autour de la Lune lorsque le Soleil sera totalement occulté. C'est une zone du Soleil qui encore actuellement est assez méconnue. C'est assez fascinant, c'est vrai que j'en perds un petit peu mes mots si on peut dire.
6: Pour certains, l'éclipse se regarde. Pour eux, elle se traque. Ce couple n'a pas pu résister non plus à l'appel du ciel.
8: Ça mérite le détour jusqu'à Valence, il faut.
6: Mohamed est passionné d'astronomie depuis qu'il est tout petit.
8: C'est des émotions difficiles à décrire, mais on se rend compte effectivement de ces phénomènes exceptionnels de l'univers qui se produisent très rarement. Et quand on a la chance de les vivre, c'est vraiment très fort.
6: La quête d'un moment unique, d'un rendez-vous avec les astres. Et si le voyage peut faire mal au portefeuille, pour eux, ces futurs souvenirs n'ont pas de prix.
3: Et cet événement astronomique rarissime, vous pourrez le suivre en direct grâce à la RTBF. En télé, édition spéciale de l'émission Ciel partagé, ce sera dès 19h24. Émission qui se poursuivra après le journal télévisé. En radio, on se mobilise aussi sur Vivacité. Stéphane Piedbeuf vous proposera une émission spéciale Ciel partagé dès 18h avec des astronomes professionnels et amateurs. Et puis évidemment, le tout sera à suivre aussi sur RTBF Ovio. Aux États-Unis, un nouveau procès s'ouvre aujourd'hui contre Meta. Le groupe fondé par Mark Zuckerberg, propriétaire de Facebook et Instagram, risque une peine pouvant aller jusqu'à 1400 milliards de dollars. Alors Hugo Dewa, qu'est-ce que la justice reproche à Meta?
9: Eh bien, quatre procureurs américains veulent prouver devant la justice que Meta a volontairement rendu ses plateformes addictives pour les mineurs. Un procès comme celui-ci, il y en a déjà eu deux auparavant, c'était en mars dernier, et le géant américain avait été à chaque fois condamné. Meta avait avait notamment dû débourser 6 millions de dollars pour indemniser une plaignante, Kaylee, devenue addict à YouTube dès ses 6 ans et à Instagram dès ses 9 ans. À chaque fois, Meta s'est ouvertement opposée à ces condamnations et a toujours fait appel.
3: Et Hugo, beaucoup d'autres procès pourraient encore attendre le géant américain.
9: Plus de 6000 affaires du genre seraient prêtes à être traitées par les tribunaux américains. C'est donc un vrai raz-de-marée judiciaire qui pèse sur Meta et qui débute dès aujourd'hui avec, vous l'avez dit Florence, un procès et une peine qui pourrait atteindre les 1400 milliards de dollars. Mais ce n'est pas tant le risque pour le portefeuille qui inquiète le plus Meta. Le vrai risque, c'est pour la réputation de l'entreprise. Si les condamnations se succèdent pour Facebook et Instagram, les utilisateurs pourraient tout simplement se retirer de ces plateformes.
3: Des explications signées Hugo Dewa. En Colombie, la recherche de survivants se poursuit après le séisme de lundi. Le dernier bilan est de 241 morts, mais l'espoir est toujours là. Près de 30 heures après le séisme, les sauveteurs ont retrouvé une femme vivante dans les décombres d'un bâtiment dans la ville de Cali. Ceux qui ont échappé au drame, eux, tentent maintenant de retourner dans leur habitation pour peut-être tenter de retrouver des objets de valeur. Mais beaucoup hésitent tant les dégâts sont importants et les secousses, bien que plus faibles, continuent de se faire sentir, comme l'explique cette habitante de Cali.
10: Nous ne pouvons pas vivre dans la maison parce qu'elle a beaucoup de fissures. Nos voisins, tous ceux des étages supérieurs avec des places de parking en dessous, eh bien toutes leurs maisons se sont effondrées. La mienne est encore debout, mais avec toutes ces fissures, c'est effrayant de penser y vivre. Nous attendons de voir si les personnes qui doivent venir évaluer les dégâts vont se présenter. Beaucoup de gens évacuent car ils ont trop peur, surtout avec les secousses qui continuent de se faire sentir.
3: Retour chez nous, plusieurs incendies hier soir, notamment dans une ferme dans le Brabant wallon à Bonlay. Le feu a démarré dans une grange remplie de ballots de paille pour ensuite se propager à une autre grange où se trouvait du matériel agricole notamment. Tous les animaux ont pu être mis en sécurité. L'incendie a été maîtrisé, mais une surveillance est maintenue. Et c'est le cas aussi à Villers-la-Ville où un feu de broussailles s'est déclaré hier, mais là aussi donc il a été maîtrisé. On passe au sport. En football, l'Union Saint-Gilloise peut dire au revoir à la Ligue des Champions après la défaite hier soir à Bodø/Glimt. Les Norvégiens se sont imposés 3-2 après prolongation. Les Bruxellois sont reversés en phase de Ligue de l'Europa League. Au championnat d'Europe d'athlétisme, énormément de Belges se qualifient pour des finales depuis le début des compétitions. Pauline Koukoyt, rêvant d'une médaille, va participer dans la soirée à la finale du 400 mètres et qualification parfois malgré des soucis physiques. C'est le cas de Daniel Segers. Il souffre d'une petite déchirure à la cuisse depuis une dizaine de jours et malgré cela, il s'est qualifié pour la finale du 400 mètres qui aura lieu ce soir.
11: Tu peux pas t'imaginer comment je me sens maintenant d'atteindre la finale. Parce que il y a 10 jours, je me suis fait mal. Il y a 2 ans, en 2024, à Rome, je me suis fait mal 2 jours avant la compète. L'année passée, 7 jours avant la compète, je me fais mal. Et cette année, de nouveau, je fais une saison régulière. Et maintenant, je me suis fait mal. Et c'était franchement 10 jours un peu de panique. Et de quand même atteindre la finale comme ça, ça me donne beaucoup, beaucoup de plaisir.
3: Interview réalisée par David Bertrand. Hier, Michel Verhoerstraten a été le premier Belge à avoir atteint la finale d'un 100 mètres masculin dans un euro. Mais ça ne s'est pas bien passé. Il a dû couper son élan après quelques mètres en raison de crampes dans les deux mollets. Il se classe donc 6e. Et puis on termine avec une chance de médaille. Aujourd'hui, au championnat d'Europe de natation, Rose Van Otterdijk va participer à la finale du 50 mètres papillon. Il y a 2 ans, elle était devenue vice-championne d'Europe sur cette distance. Voilà qui marque la fin de ces infos. Que vous soyez, merci de nous écouter.
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12: Mélanie Pousseur, bonjour à toutes et tous. Ce matin, ce sera plein soleil. Un petit cirrus, ça est là pour décorer, notamment à la côte ou encore vers Gand. Même programme en seconde partie de matinée. Puis cet après-midi, soleil de plomb au programme. On pense à bien se protéger de ce soleil, bien s'hydrater. C'est important, vous le savez. On ajoute à cela des températures en hausse en raison du flux de secteur sud-est, des maxima entre 28 et 33 degrés. Ce soir, un ciel complètement dégagé. Des conditions optimales donc pour observer l'éclipse solaire avec toutes les mesures de précaution nécessaires évidemment. Une nuit douce en perspective, des minima entre 15 et 18 degrés, puis demain rien que du soleil du matin au soir et puis chaleur accablante, maxima de 31 à 35 degrés.
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2: 7h09 dans la grande matinée. Soyez les bienvenus. Ravi de vous retrouver en ce mercredi avec Bertrand Van Varenberg en régie pour vous. Et pour bien commencer cette journée et aller chercher un peu d'énergie, j'ai ce qu'il vous faut, l'ouverture de Ruslan et Ludmila de Mikhail Glinka. Bon réveil avec nous sur Musique 3.

Vassili Sinaïski face au BBC Philharmonic, c'était la pétillante et magnifique ouverture de l'opéra Rouslan et Ludmila de Mikhail Glinka à 7h14. Partons à présent au bord du lac de Thun, en Suisse, il y a tout juste 140 ans. Johannes Brahms y est en vacances et il écrit la deuxième sonate pour violon et piano, opus 100, dans une ambiance estivale et détendue.

Charles Richard Hamelin au piano et Andrew Wan au violon, c'était le premier mouvement Allegro amable, il est de la deuxième sonate de Johannes Brahms. 7h23, merci d'avoir choisi Musique 3 pour vous réveiller.

Dansao, un peu de rythme latino-américain dans la grande matinée. Nous écoutions le trio de la pianiste belge Nathalie Laurier. Et voici un autre trio assez différent, il faut bien le dire. Un violon, un alto et un violoncelle avec un casting de haut vol. Itzhak Perlman, Pinchas Zuckerman et Lynn Harrell.

C'était le trio à cordes en mi bémol majeur de Ludwig van Beethoven dans la remarquable version de Pinchas Zukerman, Lynn Harrell et Isaac Perlman. De mi bémol majeur, passons à do majeur à présent, avec un compositeur français, Paul Dukas. Il achève sa symphonie en ut majeur en 1896.

La symphonie en ut majeure de Paul Dukas, achevée un an avant son célèbre apprenti sorcier, c'était l'orchestre philharmonique du Württemberg. 7h47, on va rester en France jusqu'à 8h, a priori, avec tout de suite un extrait de la suite bergamasque de Claude Debussy dans une version harpe et flûte. L'adjectif bergamasque est un hommage à Paul Verlaine et à son clair de lune, dans lequel on trouve les masques et bergamasques pour évoquer la ville italienne de Bergame.

Isabelle Moretti et Juliette Hurel dans La Grande Matinée, c'était un extrait de la suite bergamasque de Claude Debussy. Rejoignons le journal de 8 heures de Florence Urner avec un autre compositeur français, Gabriel Fauré, sous les doigts de Jean-Claude Penthier.

0: Le pianiste français Jean-Claude Penthier était au clavier dans la quatrième valse Caprice de Gabriel Fauré. Nous étions en 1894.
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0: Et à 8h, on s'informe avec Florence Urner.
2: Bonjour à tous, c'est le jour de l'éclipse solaire. Elle est prévue ce soir, début du spectacle à 19h19. Une éclipse à surtout ne pas regarder sans lunettes spéciales ou alors au travers d'une boîte à éclipse à réaliser très facilement. Au Portugal, les saisies de cocaïne battent des records et les narcotrafiquants utilisent de plus en plus souvent la mer pour débarquer la drogue. Et puis le rêve de médaille pour Pauline Couqueuil au championnat d'Europe d'athlétisme. Elle est en finale ce soir du 400 mètres haies. Bienvenue à tous. Le soleil a donc rendez-vous avec la lune ce soir. L'éclipse solaire sera partielle en Belgique, mais la lune masquera tout de même 90% de l'astre solaire. On ne le répétera jamais assez, il ne faut pas regarder ce phénomène sans lunettes spéciales. Cela peut abîmer vos yeux. Mais comment profiter alors de ce spectacle quand on n'a pas le précieux sésame, souvent en rupture de stock quasiment partout? Eh bien, il y a une astuce pour regarder cette éclipse solaire sans danger. Il suffit d'une boîte à chaussures et d'être un tout petit peu bricoleur. La preuve avec ces jeunes enfants âgés entre 6 et 8 ans qui ont réalisé une boîte à éclipse lors d'un stage d'astronaute à l'Eurospace Center à Transine. Reportage de Marc Mélon et Marc Hildesheim.
3: Ça donne le soleil.
4: Transformer une boîte à chaussures en boîte à éclipse, un jeu d'enfant pour ces jeunes bricoleurs. Première étape, peindre en noir l'intérieur de la boîte.
5: J'ai peint la boîte sauf un côté pour mettre une feuille blanche.
4: Sur un des petits côtés de la boîte, il faut effectivement placer une feuille blanche qui servira d'écran.
6: Je suis à l'étape de la feuille. On est en train de la coller au fond.
4: La boîte à éclipse doit d'abord être totalement étanche à la lumière. Pour y arriver, les enfants utilisent du papier collant et du ruban adhésif.
7: Je colle du scotch pour voir bien l'éclipse parce que sinon, il y aura de la lumière et on ne verra pas très bien.
4: Il suffit ensuite de percer deux trous. Le premier couvert d'aluminium et piqué à l'aide d'une aiguille fera entrer la lumière du soleil. Le second permettra d'observer le phénomène sans danger. Gaëlle Mernier, monitrice spatiale à l'Eurospace Center.
8: Ça permet à ceux qui n'ont pas eu l'occasion de se procurer des lunettes de pouvoir voir différemment évidemment l'éclipse, puisqu'au lieu de la regarder de face, là on la regardera de au soleil, ce sera une projection plutôt de cette éclipse.
4: Il n'y a plus qu'à attendre que le soleil ait rendez-vous avec la lune.
2: Et ce soir, donc, 90% du disque solaire sera occulté par la Lune, selon l'Observatoire royal de Belgique. Chez nous, l'éclipse va démarrer vers 19h19 et sera à son maximum à 20h13. La RTBF adapte sa programmation à l'occasion de cet événement exceptionnel. Dès 18h en radio sur Vivacité, vous pourrez retrouver Stéphane Piedbeuf pour une émission spéciale en télé sur la Une. Dès 19h24, émission spéciale aussi de Ciel partagé, où vous pourrez suivre en direct les différentes phases de cette éclipse. Depuis quelques mois maintenant, les saisies de cocaïne au port d'Anvers connaissent une forte baisse. En revanche, certains pays du sud de l'Europe connaissent des hausses importantes. Au Portugal, par exemple, les saisies de cocaïne battent des records. Plus de 28 tonnes ont déjà été interceptées cette année, un niveau jamais atteint depuis plus de 15 ans. Et les autorités s'inquiètent notamment de la multiplication de ce que l'on appelle les narcolanchas, ces embarcations utilisées par les trafiquants de drogue. Plus de 200 ont été saisies dans le pays depuis 2020. Leur interception est devenu un défi majeur et particulièrement dangereux pour les forces de l'ordre. Notre correspondant à Lisbonne, Vincent Barros, a embarqué avec les gardes-côtes de la gendarmerie portugaise lors d'une patrouille de nuit.
9: Chaque soir, depuis Lisbonne, Pedro Marujo et son équipe prennent le large. Dans leur mire, les narcolanchas.
10: Le trafic est alimenté par ces vedettes rapides, qu'on trouve très souvent le long de la côte en train de débarquer la drogue.
9: Des embarcations équipées parfois de 4 moteurs de 300 à 450 chevaux, capables de dépasser les 120 km/h. Depuis mai, le Portugal a durci sa législation. Sans autorisation, ses vedettes ont notamment interdiction de naviguer la nuit. Le capitaine Pedro Marujo demande justement à ses hommes d'éteindre toutes les lumières.
10: Moins de signes lumineux on a à bord, plus on peut se dissimuler et s'approcher au plus près de ces bateaux pour préparer leur interception.
9: Une opération à haut risque face à des embarcations aussi puissante.
10: Même sans être chargé de drogue, les vedettes rapides sont en soi une arme. Car à cette vitesse, s'il y a collision, cela peut nous coûter des dommages irréversibles, à la fois pour nos bateaux, mais aussi pour nos hommes.
9: En un peu plus de 2 ans, 5 policiers militaires espagnols et portugais ont été tués en tentant d'arrêter des narcolanchas, le lourd tribut d'une nouvelle guerre contre les trafiquants en mer.
2: En Colombie, la recherche de survivants se poursuit après le séisme d'une magnitude de 7,4 qui a frappé le pays lundi matin. Plus de 30 heures après le tremblement de terre, une victime a été retrouvée vivante dans les décombres d'un bâtiment effondré dans la ville de Cali. Ce séisme est le plus meurtrier du siècle en Colombie. Il a fait au moins 216 morts selon un bilan qui a été revu à la baisse par les autorités. En sport, au championnat d'Europe d'athlétisme de Birmingham, après le bronze remporté par Delphine Nkanza sur le 100 mètres, Pauline Koukoyt, elle aussi veut y croire aujourd'hui sur 400 mètres.
11: C'est un rêve et on va fight pour cette médaille. C'était vraiment fantastique ce que Delphine a fait. Tout le monde était tellement contente. C'était vraiment une positive vibe pour Team Belgium. J'ai dit, ok, tous les jours, une médaille, c'est ok pour moi. Donc, ça donne vraiment de bonnes vibes et j'adore qu'elle a pris le bronze médaille.
2: Interview réalisée par David Bertrand, la finale de Pauline Koukoyt aura lieu à 22h08, après celle de Daniel Seguer sur le 400 mètres plat. Toutes les compétitions seront diffusées sur RTBF Typique et sur OVIO à partir de 11h30 du matin. Fin de parcours en football pour l'Union Saint-Gilloise en Ligue des Champions. Le club bruxellois a été éliminé au 3e tour préliminaire par les Norvégiens de Bodø/Glimt. L'Union est reversée en Europa League pour y jouer la phase de Ligue. Voilà qui marque la fin de ces infos. Que vous soyez, merci de nous écouter.
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0: Merci Florence, on vous retrouve à 9h.
13: Mélanie Pousseur, bonjour à toutes et tous. Ce matin, beaucoup de soleil pour tout le monde. Un ciel tout bleu, peut-être un petit cirrus pour décorer, notamment à la côte ou encore Vergan. Cet après-midi, soleil de plomb au programme. On ajoute à cela des températures en hausse en raison du flux de sud-est, des maxima entre 28 et 33 degrés. On attend par exemple 28 degrés à Ostende, 31 degrés pour la capitale, 32 degrés à Virton, 33 degrés à Couvin. Ce soir, un ciel parfaitement dégagé, des conditions très favorables donc pour observer l'éclipse solaire, avec toutes les mesures de précaution nécessaires, évidemment, vous le savez. Une nuit douce aussi, avec des minima entre 15 et 18 degrés. Demain, je vous propose rien que du soleil, chaleur accablante. Il faudra évidemment bien se protéger et penser aux personnes les plus vulnérables de notre entourage, maxima entre 31 et 35 degrés. Vendredi, ce sera le pic de chaleur de cet épisode, avec des températures entre 29 et 36 degrés.
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0: 8h08, bienvenue à vous si vous nous rejoignez dans la grande matinée, toujours avec Bertrand Van Varenberg en régie ce matin. À 8h30, on retrouvera Fabrice Cada pour l'agenda des festivals, mais tout de suite on ouvre avec Georg-Philippe Telemann.

Bernard Fork et Isabelle Faust, très inspirés dans cette suite Gulliver pour deux violons de Georg-Philipp Telemann. On poursuit à 8h15 avec des cordes toujours, cette fois deux violons, un alto et un violoncelle, avec le quatuor britannique Canzone.

L'Adagio non troppo du quatuor à cordes de 1823 de Félix Mendelssohn, c'était le Canzone Quartet, le quatuor Canzone. Dans ce quatuor sans numéro d'opus, quatuor de jeunesse puisque Mendelssohn n'était qu'un jeune homme de 14 ans lors de la composition. Tiens, en parlant de jeune homme, la transition est toute trouvée pour le 9e concerto pour piano de Mozart, dit jeune homme.

0: Arthur Schoendervoort au pianoforte avec l'ensemble Cristofori, c'était le rondo final du concerto Jeune homme de Mozart. 8h30 précise dans la grande matinée, voici Fabrice Cada pour l'agenda des festivals.
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0: Bonjour Fabrice.
2: Bonjour Clément.
0: Vous nous emmenez en voyage autour du monde ce matin.
2: Avec le festival Les Polissons, c'est un rendez-vous qui s'appelait autrefois le Festival d'Art de Huy. Un festival que les amateurs de musique du monde et les amateurs de patrimoine connaissent bien. Il se tiendra toute la semaine prochaine à partir du mardi 18 août. Les Polissons proposent 6 soirées de concert dans différents lieux de la ville de Huy. Le Fort, le couvent des Frères Mineurs, l'espace Saint-Mengolt, le Valmozan, la Place Verte et le Cloître. Le festival débute dans un temple tibétain, celui de l'Institut Yuntain Lin à Tihange. On pourra y découvrir un dialogue entre cordes persanes et musique baroque avec le duo Chakam et le son du tar, le luth iranien à 3 cordes.

Ce concert du duo Chakem, c'est mardi prochain, le 18 août. Le lendemain, les Polissons proposent des concerts promenades dans l'enceinte du Fort de Huy. Trois propositions musicales acoustiques après le coucher du soleil, des concerts éclairés à la bougie. À écouter ce soir-là, Paloma Del Rey et son charango, c'est une petite guitare des Andes à 10 cordes. La chanteuse Uma Ramakrishnan et le duo Anu Yununen et Turflorizone, qu'on entend ici à l'accordéon.

Toujours dans le cadre du festival Les Polissons, jeudi 20 août, la clarinettiste liégeoise Aurélie Charneux propose de rassembler des musiciens amateurs autour de la création d'une fanfare éphémère avec un petit concert en fin de journée sur la Place Verte. Le soir, le duo Belamba propose de la musique malgache à l'espace Saint-Mingold.

0: rendez-vous ensuite au couvent des Frères Mineurs pour une fin de soirée en compagnie de la chanteuse et performeuse sicilienne Paola Di Bella. Également à l'affiche Dina Lewis and the Soul Caravan, le projet Création Cabarnaum mené par Veronica Campos et encore d'autres concerts. Pour les détails, je vous invite à consulter le site internet lespolissons.com.
1: Et comme toujours Fabrice, vous nous avez apporté un peu de musique.
0: Oui, je vous laisse avec une guitariste, chanteuse, rappeuse, autrice, compositrice et militante brésilienne. Elle s'appelle Bia Ferreira et elle sera en concert solo, guitare-voix, à l'espace Saint-Mengold à Huy le vendredi 21 août, dans le cadre du festival Les Polissons. Je vous propose un titre de son album « Améfrica ».

Bia Ferreira en concert acoustique, voix guitare le vendredi 21 août à l'Espace Mengold à Huy dans le cadre du festival Les Polissons, festival dont nous parlait Fabrice Cada pour l'agenda des festivals à retrouver à tout instant sur RTBF Ovio.

Le quatuor à cordes « À ma Bretagne » de Jean Crasse, compositeur breton et officier de marine, strict contemporain de Maurice Ravel. Nous écoutions le quatuor sine qua non. On poursuit notre grande matinée avec Joseph Haydn et la musique pour le clavier.

Ronald Brautigam au pianoforte, nous l'écoutions dans cette 15e sonate de Joseph Haydn. Elle date des années 1760. Voici encore quelques notes de piano à présent, et de violon d'ailleurs. Je vous laisse deviner le compositeur.

Et je suis sûr que vous aurez reconnu la berceuse de Gabriel Fauré. C'était Éric Lesage au piano et Daishin Kashimoto au violon. Ah, apparemment, ça ne fonctionne pas. On a perdu la diffusion, la diffusion de la musique pour cette fin de matinale, qui devrait d'ailleurs revenir, j'espère, assez bientôt. J'avais prévu pour la fin de cette grande matinée, à dire vrai, un peu de musique de film pour nous mettre de bonne humeur avant de retrouver Alphonsa Salamon à 10h tout à l'heure. Mais pour terminer cette première partie de grande matinée, j'avais prévu un peu de musique de film, celle d'Alexandre Desplat avec la bande originale de son film Le Grand Budapest Hotel. On va voir si la musique veut bien revenir avec nous ou pas. Ou voilà, notre technicien Bertrand Van Varenberg a les oreilles qui chauffent. Je le vois travailler pour essayer de nous permettre de retrouver cette musique. Je ne sais pas s'il y en a retrouver la musique d'Alexandre Desplat. On est en train de voir ce qui est possible le plus rapidement pour vous. Voilà, cette grande matinée qui prend un petit peu de temps à se relancer, mais je crois qu'on a retrouvé la musique d'Alexandre Desplat qu'on va écouter donc avant le journal de 9h.

0: Et voilà, on n'aura pas eu beaucoup de cette bande originale du Grand Budapest Hotel d'Alexandre Desplat, malheureusement, mais on se retrouve dans un instant.
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0: Juste après le journal de Florence Urner, il est 9h sur Musique 3.
2: Bonjour à tous, l'éclipse solaire a lieu ce soir. Soleil et Lune seront presque totalement alignés en Belgique, un phénomène rarissime. Le mercure remonte également à partir d'aujourd'hui, des températures qui incitent à se jeter dans l'eau pour se rafraîchir. Mais attention à l'hydrocution, quelques conseils sont à suivre, on en parle dans ce journal. Bienvenue à tous, c'est donc le jour J, celui de l'éclipse solaire, le soleil caché par la lune. C'est pour ce soir, les deux astres seront presque totalement alignés. La dernière fois que c'est arrivé chez nous en Belgique, c'était l'éclipse totale en 1999. La prochaine fois que ça arrivera à ce point-là, ce sera dans 55 ans. Alors Hugo de Waha, on va prendre quelques instants avec vous pour résumer les conseils essentiels. Tout d'abord, comment on se positionne pour bien la voir, cette éclipse?
3: Eh bien, cap vers l'ouest et plus précisément vers l'ouest-nord-ouest pour voir ce phénomène naturel. Et puisque le soleil sera déjà assez bas dans le ciel, il vous faudra une vue dégagée, pas de grands bâtiments à l'horizon, comme le rappelle l'astrophysicien Emmanuel Jehin de l'Université de Liège.
4: La difficulté de cette éclipse, c'est qu'elle aura lieu un peu avant le coucher du soleil, donc relativement bas sur l'horizon, surtout au moment de la totalité. Donc il faudra vraiment observer d'un endroit bien dégagé. Il est probable que dans les villes, ça va être difficile parce que les bâtiments vont cacher le soleil qui ne sera qu'à 7 degrés au-dessus de l'horizon au moment du maximum de l'éclipse. Donc je conseillerais vraiment d'aller sur les hauteurs autour de chez vous.
3: The place to be pour voir cette éclipse, ce sera évidemment le long de la mer où le soleil viendra se coucher directement à l'horizon. Voilà pour la meilleure vue. Parlons maintenant de votre vue qu'il faudra impérativement protéger. Les lunettes d'éclipse avec le sigle CE et la mention ISO 123-12-2 sont indispensables. Côté timing, le spectacle débutera vers 19h20, moment choisi par la Lune pour commencer à grignoter le Soleil. L'éclipse sera presque totale à 20h15 et puis le Soleil partira se coucher vers 21h, encore partiellement éclipsé.
2: Les explications d'Hugo de Waha, cet événement astronomique rarissime. Vous pourrez le suivre en direct grâce à la RTBF. En télévision, édition spéciale de l'émission Ciel partagé dès 19h24 qui se poursuivra après le JT. En radio, on se mobilise aussi sur Vivacité. Stéphane Piedebœuf vous proposera une émission spéciale Ciel partagé dès 18h avec des astronomes professionnels et des amateurs. Et puis le tout sera évidemment aussi à suivre sur RTBF Ovio. Et l'éclipse de soleil n'y changera rien. Le mercure va repasser au-dessus des 30 degrés aujourd'hui et durant les prochains jours. La tentation sera donc grande d'aller se baigner. Mais quels sont les bons gestes pour se baigner sans danger? Par exemple, on entend souvent qu'il faut attendre 2 heures après avoir mangé, se mouiller la nuque aussi avant d'entrer dans l'eau. Qu'en est-il exactement? Eh bien, Lisa Becken a démêlé le vrai du faux.
5: Au bord de l'eau, certains gestes sont devenus presque automatiques. Avant de plonger, il y a ceux qui prennent le temps d'entrer progressivement dans l'eau et ceux qui n'hésitent pas à sauter directement.
6: Mouiller la nuque, non. Juste pas le réflexe, quoi.
5: Beaucoup aussi ont encore en tête cette fameuse règle. Après avoir mangé, il faut attendre avant de se baigner.
7: On attend après 2 heures, etc.
6: J'aime dire aller dans l'eau avec le ventre lourd. Après,
8: bon, elles vont manger. Après, on va faire un petit temps de pause et elles vont retourner jouer.
5: Une habitude bien ancrée, mais qui n'a pas de véritable fondement médical. C'est ce qu'explique la docteure Tortora, médecin urgentiste à l'hôpital Épicura d'Ornu.
9: Ceci est vraiment un mythe. Le délai postprandial ne représente pas en tant que tel un risque vital quand on se baigne.
5: Par contre, s'il y a bien un réflexe qui a du sens, c'est celui d'entrer progressivement dans l'eau.
9: Le risque numéro 1 est l'hydrocution. C'est lorsque il y a un différentiel beaucoup trop important entre la température corporelle et la température de l'eau. Le corps n'ayant pas été habitué progressivement à cette température réagit de façon brutale en resserrant tous les vaisseaux sanguins, ce qui provoque un malaise de type vagal avec de la bradycardie, une hypotension, voire un collapsus.
5: Le bon conseil, c'est donc d'y aller progressivement en commençant par se mouiller la nuque, le torse ou encore les extrémités. Des gestes simples qui aident son corps à s'adapter à la température de l'eau.
2: Le bilan évolue en Colombie, mais cette fois à la baisse après le tremblement de terre qui a frappé le pays lundi. Les autorités parlent désormais de 216 morts et l'espoir est toujours là. Près de 30 heures après le séisme, les sauveteurs ont retrouvé une femme vivante dans les décombres d'un bâtiment effondré dans la ville de Cali. Au Zimbabwe, 15 corps ont été repêchés après le chavirement d'un bateau sur le lac Kariba. Au moins 27 personnes sont également toujours portées disparues. Le navire ne devait accueillir que 90 personnes, mais il en transportait plus de 119, dont plusieurs enfants et les membres d'équipage. Le naufrage serait apparemment dû au mauvais temps. Il y a de fortes vagues. 77 personnes ont pu être secourues. Les recherches se poursuivent malgré donc des conditions météorologiques très difficiles. En sport, des Belges sur la piste. Aujourd'hui encore au championnat d'Europe d'athlétisme, Julien Watrin participe aux demi-finales du 400 mètres et avec d'autant plus de plaisir et de motivation qu'il a été éloigné de la compétition pendant longtemps en raison d'un cancer aujourd'hui vaincu.
10: Est-ce que c'est, disons, mon premier vrai retour sur 400 et depuis le cancer, en fait. Hein. J'ai essayé l'année suivante, j'ai pas réussi. Ça a failli manquer cette année. Finalement, j'y suis, donc je pense que c'est vraiment symboliquement quelque chose de fort pour moi. En fait, j'ai eu beaucoup de frustration les années précédentes parce qu'il y a eu certains moments de la saison où je me suis dit, en fait, j'ai tout récupéré. Je peux faire sous 48,6. Et puis, chaque fois, il y a eu des problèmes, aussi blessés. Et donc, j'avais l'impression de pas pouvoir atteindre ce potentiel. Et voilà, là, j'ai l'impression que j'y suis. Alors, tout reste à faire. Hein. Il faut que je sois dedans, il faut que je sois dans l'instant, mais je suis motivé.
2: Interview réalisée par David Bertrand. Et ce soir encore, Pauline Coucouille participe à la finale du 400 mètres et Daniel Segers à la finale du 400 mètres. Une chance de médaille aujourd'hui au championnat d'Europe de natation. Rose Van Otterdijk participe à la finale du 50 mètres papillon. Il y a 2 ans, elle était devenue vice-championne d'Europe sur cette distance. Et puis il y a la Super Coupe d'Europe de football. Elle opposera ce soir le Paris Saint-Germain à Aston Villa. Voilà qui marque la fin de ces infos. Que vous soyez, merci de nous écouter.
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0: Mélanie Pousseur, bonjour à toutes et tous. Ce matin, ce sera plein soleil. Un petit cirrus, ça est là pour décorer, notamment à la côte ou encore vers Gand. Même programme en seconde partie de matinée. Puis cet après-midi, soleil de plomb au programme. On pense à bien se protéger de ce soleil, bien s'hydrater. C'est important, vous le savez. On ajoute à cela des températures en hausse en raison du flux de secteur sud-est, des maxima entre 28 et 33 degrés. Ce soir, un ciel complètement dégagé. Des conditions optimales donc pour observer l'éclipse solaire avec toutes les mesures de précaution nécessaires évidemment. Une nuit douce en perspective, des minima entre 15 et 18 degrés, puis demain rien que du soleil du matin au soir et puis chaleur accablante, maxima de 31 à 35 degrés.
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3: 9h07 sur Musique 3, la grande matinée se poursuit avec vous jusqu'à 10h. Avant de continuer avec Alphonse Salamone dès 10h justement, le problème technique semble résolu, tout va bien. On peut donc démarrer cette nouvelle heure avec John Dowland. Bon début de mercredi avec nous.

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Nous étions avec l'ensemble Jupiter. Le dernier quatuor à cordes de l'opus 76 de Joseph Haydn est l'un des plus modernes, l'un des plus audacieux, on peut le dire, de son catalogue. On va en écouter le premier mouvement avec le quatuor Chiaroscuro.

Le sixième et dernier quatuor à cordes de l'opus 76 de Haydn avec le quatuor Chiaroscuro à 9h20 dans la grande matinée. 1901, le compositeur normand Gabriel Dupont compose deux mélodies pour violon et piano intitulées « Journée de printemps » au matin puis au soir. On se plonge dans cette très belle musique.

Pavel Hula et Marie-Catherine Giraud, c'était les journées de printemps du compositeur français Gabriel Dupont, 9h30 sur Musique 3. Merci beaucoup d'être avec nous dans la grande matinée.

Dans le troisième volume des années de pèlerinage, Franz Liszt évoque l'Italie. Il nous emmène ici à Tivoli, au cœur de la Villa d'Este, et nous partage son émotion à la vue des jeux d'eau de la villa. Zoltán Coxis était au piano. À 9h38, c'est la clarinette qui est en soliste grâce à Mozart.

Nous écoutions l'Amsterdam Sinfonietta et le clarinettiste Martin Freus dans le célèbre Adagio du concerto pour clarinette de Mozart. Faisons à présent un bond dans le temps, mai 1917 à Vienne. Eric Korngold a 20 ans et on crée son sextuor à cordes.

Le magnifique intermezzo du sextuor d'Eric Korngold dans la grande matinée, c'était l'ensemble Nash. Et à 9h52, on va s'approcher des infos de 10h avec la musique de Francis Poulenc, précisément le bouillonnant final du concerto pour deux pianos.

0: L'Orchestre symphonique de Boston, dirigé par Seiji Ozawa et les sœurs Katia et Marielle Labeck au piano. C'était le final du concerto pour deux pianos de Francis Poulenc. Dans une petite minute, la grande matinée continue avec vous, Alfonsa. Bonjour.
1: Bonjour Clément, bonjour tout le monde.
0: Tiens, dites-nous un petit mot de ce qu'il y aura au menu.
1: On va parler flûte traversière avec une élève de l'Académie de Nivelles. Mm-hmm. Où on a posé nos micros pour toute cette semaine. On parlera de trolls aussi. Vous savez chez qui ils sont présents, les trolls dans
0: beaucoup sur Internet,
1: de...
0: non
1: C'est une excellente réponse. Chez Grieg surtout, c'est le sujet que Anaïg a choisi pour Raconte-moi un classique aujourd'hui. Puis il sera question de Jean Barrière aussi, dites-moi, dans Telle est la question.
0: Ah, c'est bien possible, j'en reviendrai tout à l'heure.
1: On se donne rendez-vous après les infos de 11h tous les deux.

0: Clément. Quant à vous toutes et tous qui nous écoutez, c'est le journal de 9h, je pense, qui arrive bientôt. Et puis, on se retrouve pour la suite de la grande matinée.
1: Exactement, c'est même le journal de 10h.
0: De 10h, bien sûr.
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1: Il est 10h, on s'informe avec Sébastien Robacle.
3: Bonjour, 19h20 ce soir. Si ce n'est pas encore fait, notez ce rendez-vous dans votre agenda. C'est le moment où l'éclipse du soleil débutera en Belgique. La lune va passer devant le soleil et le grignoter jusqu'à le cacher à 90%. Une éclipse quasi totale que vous pourrez suivre en direct grâce à la RTBF, émission spéciale entre 18 et 21h sur Vivacité et sur la Une en télé aussi à partir de 19h24, édition spéciale de Ciel partagé. Puis du JT. Les habitants de Bonlay, près de Chaumont-Gistou, en Brabant-Wallon, toujours invités à garder portes et fenêtres fermées ce matin. C'est la suite de l'incendie qui a touché une ferme hier soir. Des bâtiments agricoles remplis de ballots de paille sont partis en fumée. Le feu est maintenant maîtrisé, mais les pompiers sont toujours sur place. La surveillance du site pourrait durer toute la journée. Des flammes aussi sur un bateau au large de Bali. Une centaine de passagers ont dû être secourus après l'incendie d'un ferry. Ils naviguaient vers l'île de Lombok. Les autorités locales n'annoncent pas de victimes pour le moment. Des morts par contre au Zimbabwe après le naufrage d'un bateau. Au moins 15 personnes ont trouvé la mort, une trentaine sont portées disparues. L'accident serait dû là-bas au mauvais temps. Des chances de médaille aujourd'hui pour la Belgique à l'Euro d'athlétisme. Pauline Coqueuil s'alignera ce soir sur la finale du 400 mètres haies. Daniel Seger sera lui en finale du 400 mètres plat. Et puis à l'Euro de natation, Rose Van Otterdijk dispute elle la finale du 50 mètres papillon aujourd'hui. Elle avait décroché la deuxième place il y a 2 ans et elle a réaliser le troisième temps des demi-finales. Ce matin, Sarah Dumont s'est qualifiée pour les demi-finales du 200 mètres nage libre. Enfin, des dizaines de drones dans le ciel de Huy ce samedi. La ville annonce un spectacle lumineux pour les festivités du 15 août. À partir de 22h, ce show remplace le feu d'artifice, un feu annulé en raison de la sécheresse. C'est la fin de ces infos. Je vous souhaite une excellente matinée.
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0: Merci Sébastien, on retrouvera l'info sur Musique 3 à 11h.
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0: Bienvenue pour la suite de cette grande matinée. Cette semaine, notre rendez-vous Parole aux Académies nous emmène à Nivelles, à la rencontre de l'Académie de musique, de danse, des arts de la parole et des arts plastiques. C'est l'une des académies importantes du Brabant Wallon. Près de 2000 élèves y sont accueillis chaque année avec quelques 70 à 80 professeurs sur 4 implantations, Nivelles, Genappe, Senef et Braine-le-Château. Et surtout, on y pratique 4 grands domaines artistiques, la musique bien sûr, mais aussi, je le disais, la danse, le théâtre, les arts de la parole, avec des cours qui s'adressent aussi bien aux enfants qu'aux adultes. Et aujourd'hui, c'est de la flûte traversière dont nous parle notre invitée du jour. Elle se prénomme Émilou.
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6: Bonjour, je m'appelle Émilou et j'ai 12 ans. Je pratique la flûte traversière depuis 5 ans à l'Académie de Nivelles avec Madame Lagaditis. Aujourd'hui, je voudrais vous faire entendre l'oiseau dans le conte musical Pierre et le loup de Serge Prokofiev. L'oiseau représente pour moi l'envol, la liberté, la vitesse. En jouant de la flûte traversière, je m'envole dans un univers de sérénité où tout peut devenir possible. Jouer de la flûte, c'est mon oxygène.

0: Voilà pour l'oiseau et son thème espiègle à la flûte, un extrait de Pierre et le loup de Sergueï Prokofiev sous la direction de Leonard Bernstein. Demain, dans Parole aux Académies, on écoutera Élise Durs, 7 ans, Lana Dombray, 13 ans, Amanda Fob, 14 ans, et Théa Fadlala, 13 ans, au violoncelle.
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0: C'est là aussi que vous pouvez retrouver tous les épisodes de Raconte-moi un classique qui met le cap aujourd'hui sur la Norvège, alors méfiez-vous des trolls. Dans cet épisode, Anaïk nous raconte les aventures de Grieg et des trolls.
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3: Bonjour, je m'appelle Anaïk et je vous emmène dans l'univers extraordinaire des classiques de la musique. À la découverte d'histoires fabuleuses, d'anecdotes amusantes et même de liens inattendus. Comme chaque fois, commençons en musique. Cette musique, vous la connaissez sûrement. Elle vient du film Les Trolls.

0: maintenant, écoutez ceci. Vous avez sûrement déjà entendu ce morceau, dans un film, un jeu vidéo ou même une pub. C'est une œuvre d'Edvard Grieg. Et oui, ça parle aussi de trolls. Ce morceau s'appelle « Dans l'antre du roi de la montagne ». Et justement, j'ai un invité très spécial aujourd'hui. Le roi de la montagne en personne. Bienvenue, votre majesté.
1: Merci, Anaïg.
0: Monsieur le roi de la montagne.
1: Entre nous, vous pouvez m'appeler Sire.
0: Très bien, Sire. Pourriez-vous vous présenter à nos auditeurs ?
1: Bien sûr, je suis le chef des trolls. Mon peuple et moi-même, et à propos de mon peuple, une belle bande de joyeux lurons, si je peux dire. Eh bien, nous vivons dans les montagnes de Norvège.
0: La Norvège ?
1: Oui, là-bas, tout au nord de l'Europe, un pays magnifique, avec des fjords, des aurores boréales, de la neige, des lacs glacés, de jolies blondes, du poisson qui pue et du fromage brun.
0: Du fromage brun ?
1: Oui, c'est notre plat national.
0: Ah bon ? Bon, en revenant peut-être à la musique.
1: Oui, en effet.
0: Ce morceau a été écrit par un de vos compatriotes, le Norvégien Edvard Grieg.
1: C'est exact. Grieg l'a composé en 1875. Je m'en souviens comme si c'était hier.
0: Attendez, vous vous en souvenez ?
1: Bien entendu, je suis le roi de la montagne. Je suis un être mythique et par conséquent, je suis immortel. En fait, j'ai connu Edvard Grieg personnellement.
0: Incroyable ! Et vous pouvez nous parler de lui ?
1: Avec plaisir. Déjà, Edvard était tout petit. Il mesurait à peine ça.
0: 1m50 ?
1: Oui, et pourtant on l'appelait le plus grand compositeur de Norvège. J'aimerais bien voir les autres.
0: C'est une métaphore.
1: Peut-être, mais il était petit. Sa femme avait même acheté les 32 sonates de Beethoven pour lui.
0: Et quel rapport avec sa taille ?
1: Ses partitions formaient une pile si épaisse qu'elle les mettait sur sa chaise pour qu'il puisse atteindre le piano.
0: D'accord.
1: Lorsqu'il était petit, enfin je veux dire, lorsqu'il était jeune, il adorait déjà la musique. Par contre, aller à l'école, il détestait ça.
0: Ça ne m'étonne pas.
1: Mais il avait trouvé une solution.
0: Une solution ?
1: Une gouttière.
0: Une gouttière ?
1: À l'époque, beaucoup d'enfants allaient à l'école à pied, par monts et par vaux, qu'il pleuve ou qu'il neige. Edvard avait remarqué que ceux qui arrivaient complètement trempés étaient renvoyés chez eux. Alors, il restait exprès sous une gouttière pour se faire tremper. Résultat, retour à la maison.
0: Malin !
1: Et à la maison, il y avait un piano. Il pouvait en jouer. C'est ce qu'il adorait par-dessus tout. Et à l'âge de 12 ans, il écrivait sa première composition. Variation sur une mélodie allemande pour piano.
0: Attendez, on pourrait pas écouter ça ?
1: Je ne crois pas.
0: Bah pourquoi pas ?
1: Eh bien, Edvard était si fier de sa composition qu'il l'a emmené à l'école. Mais il a été puni pour ça. Et son maître lui a confisqué la partition et l'a brûlée dans le poêle.
0: Sérieusement ?
1: Oui, c'était une autre époque. Mais ça ne l'a pas arrêté. Il a continué à composer. Et un jour, le célèbre écrivain norvégien Henrik Ibsen lui a demandé d'écrire la musique de son œuvre « Peer Gynt ».
0: Peer Gynt ?
1: Oui, c'est le nom de ce conte norvégien. Peer est le personnage principal. C'est un menteur, un fauteur de troubles, et il vit des aventures complètement farfelues.
0: Et c'est comme ça qu'il arrive dans l'antre du roi de la montagne ?
1: Exactement, dans ma grotte, pleine de trolls. Et pour cette scène, Grieg a composé cette musique mondialement connue.
0: Oh, écoutons-la encore une fois.
1: Ça commence doucement et mystérieusement. Peer entre dans ma salle du trône. Grieg a imaginé cette petite mélodie de troll. La musique revient encore et encore, et au début c'est encore lent, des pizzicato.
0: Ah oui, les pizzicato, c'est lorsqu'on pince les cordes du violon avec ses doigts plutôt que d'utiliser un archet. Ploum, ploum, ploum, ploum.
1: Et cela donne une telle sensation de trébuchement. Mais maintenant, vous entendez, la mélodie ne cesse de s'accélérer, et avec plus d'instruments, et de plus en plus fort.
0: Impressionnant.
1: Oui, c'est une danse de troll, et à la fin, tout l'orchestre joue à pleine puissance. Fini ! Quelle explosion, non ?
0: Oui, incroyable !
1: Mais figure-toi que Grieg n'aimait pas ce morceau.
0: Quoi ?
1: Oui, il écrit « Je ne supporte même pas d'entendre cette musique. Elle sent la bouse de vache, le nationalisme exagéré et l'égoïsme des trolls. »
0: Eh ben ?
1: Oui, les artistes, c'est quelque chose. Le soir de la première, Grieg n'a même pas osé y assister. Et pourtant, c'est devenu l'un de ses plus grands succès.
0: Ah ben ça, on peut le dire.
1: Bien entendu, il écrit bien d'autres musiques célèbres, comme celle-ci par exemple.

0: C'est une vieille version, non?
1: Bien vu. Enfin, bien entendu. Elle date de 1927. Ce morceau, c'est le célèbre concerto pour piano de Grieg. Et ici, c'est un Belge, Arthur de Grève, qui joue. Grieg le considérait comme le meilleur interprète de son concerto.
0: Ah, voilà!
1: Vous aimez? Alors, j'ai un petit quelque chose.
0: Quoi, un cadeau?
1: Ouvrez-le.
0: Oh là là, mais ça pue, c'est incroyable!
1: Oh, c'est le fromage brun. Ça, c'est pour quelqu'un d'autre. Oui, désolé. Alors, ceci doit être ton cadeau.
0: Ah, merci. Des vieux disques pour gramophone.
1: Oui, mais pas n'importe quel disque. Ce sont des enregistrements de Edvard Grieg lui-même, interprétant ses propres œuvres au piano.
0: Incroyable! Il faut qu'on écoute ça.

0: Oh, comme c'est joli! Si léger, si ludique et flottant!
1: Oui, cette pièce s'appelle Papillon. Et c'est ce que vous entendez. Vous imaginez réellement le papillon en train de voler.
2: Et c'est avec ces sons de piano enchanteurs que nous nous disons au revoir.
1: Au revoir.
2: À la prochaine pour de nouvelles découvertes dans le monde surprenant des classiques.
3: Edvard Grieg, c'est évidemment l'un des grands noms de la musique norvégienne du 19e, une musique qui a beaucoup contribué à donner une identité sonore à son pays, avec ses paysages, ses danses populaires, ses légendes et tout un imaginaire fantastique grâce à Anaïg. Nous savons maintenant comment les trolls sont entrés dans l'univers musical de ce compositeur. Titre de l'épisode de demain, le jeu d'ordi de Tchaïkovski, un autre programme. On va un petit peu ralentir le rythme maintenant. Nous sommes en plein mois d'août, il y a des musiques qui ont l'air d'avoir été conçu pour ce moment précis de l'année. Les chaleurs, la lumière qui commence doucement à changer, surtout aujourd'hui. Les jardins, les fins d'après-midi, c'est exactement le monde sonore de Frédéric Delius dans In a Summer Garden, une fantaisie pour orchestre composée en 1908. C'est une composition qui porte d'ailleurs deux citations dans sa partition publiée, dont quelques vers du poète anglais Dante Gabriel Rossetti qui évoque les fleurs, l'amour, le printemps et l'été. Ce n'est donc pas une musique qui raconte une histoire précise, mais plutôt qui vient brosser un paysage intérieur.

0: Une musique à écouter en toute saison, mais qui a été composée pour l'été, In a Summer Garden. Fantaisie pour orchestre de Frédéric Delius, interprétée ici par le BBC Symphony Orchestra, sous la direction d'Andrew Davis.
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0: Tout à l'heure, à 13h, le concert intégral que nous vous proposerons a été enregistré par nos confrères de la VRT le 12 décembre 2024 à Beaux-Arts avec l'Académie für Alte Musik de Berlin et le Reas Kammerchor sous la direction de Justin Doyle. Et pour vous donner envie de rester avec nous jusque-là, voici un extrait de ce concert, le tout début du Magnificat de Jean-Sébastien Bach.

C'était le début du Magnificat de Jean-Sébastien Bach avec l'Académie für Alte Musik de Berlin, le Reeskamerchor et Justin Doyle à la direction face au public de Beaux-Arts le 12 décembre 2024. Concert enregistré par nos confrères ingénieurs du son de la VRT. Vous pourrez entendre ce concert en entier à 13h. Et on va rester quelques instants dans le 18e. On quitte Leipzig pour la Saxe et la Bohème avec Johann Friedrich Fasch, aujourd'hui un peu moins connu quand même, il faut l'avouer, que Bach, Telemann ou Handel, et pourtant au 18e, c'était un compositeur tout à fait respecté qui ne manquait pas de travail. Il est né en 1688, il appartient à cette génération qui a fait le lien entre le baroque tardif et ce qui deviendra progressivement le style galant. Fasch connaît très bien les usages de son temps, il écrit de la musique sacrée, des ouvertures, des concertos et énormément de musique instrumentale. Son écriture fait souvent une place importante au vent et notamment aux flûtes, et c'est précisément le cas ici avec un concerto pour deux flûtes, cordes et basses continues en ré majeur. Deux flûtes donc qui vont dialoguer au-dessus de l'orchestre, Jana Semeradova et Julie Brana avec le Collegium Marianum sous la direction de Jana Semeradova.

C'était l'Allegro du concerto pour deux flûtes, cordes et basses continues en ré majeur de Jan Friedrich Fesch avec Yana Sameradova et Julie Brana aux flûtes et le Collegium Marianum. Changement de couleur maintenant avec Domenico Scarlatti, fils du grand Alessandro, qui a passé la majeure partie de sa carrière au service des cours royales du Portugal et de l'Espagne. Il a laissé 555 sonates pour clavier, dont celle-ci.

Nunc Dimittis, une pièce pour chœur a cappella d'Arvo Pärt, composée en 2001 et interprétée ici par Vox Clamantis sous la direction de Jan Eyck Toulve. Et voici, jusqu'aux informations de 11h, l'un des grands ballets féeriques du 19e siècle, La Belle au bois dormant de Tchaïkovski avec le Mariinsky Orchestra de Saint-Pétersbourg.

0: Nous avons valsé ensemble avec cet extrait de La Belle au bois dormant de Tchaïkovski, interprété par le Mariinsky Orchestra de Saint-Pétersbourg, placé sous la direction de Valérie Gergiev. Restez bien avec nous. La suite de la grande matinée, ce sont les informations d'ici une poignée de secondes.
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0: Bienvenue, il est 11h, on s'informe en compagnie de Maxime Maillet.
3: Bonjour à toutes et tous. L'union du Soleil et de la Lune, c'est le jour J pour l'éclipse solaire. Chez nous, elle sera presque complète. 90% du Soleil sera caché par la Lune.

0: C'est la plus grande éclipse solaire visible depuis 27 ans et en Belgique, le spectacle est prévu entre 19h et 21h. Mais attention, il faut observer ce phénomène avec précaution et du matériel adapté. Vous devez porter des lunettes conformes pour bien protéger vos yeux. Si vous cherchez des bons spots, rendez-vous sur notre site RTBF Actu et puis il y aura une édition spéciale du JT à 19h30 pour vivre ensemble ce moment. Elle a été instaurée il y a plus d'un mois, la taxe de 3 euros sur les petits colis qui proviennent des pays en dehors de l'Union européenne. Cette taxe a déjà rapporté plus de 42 millions d'euros en un mois au trésor public belge. C'est une information du quotidien flamand, Uitlaatst News. Parmi les objectifs de cette taxe, il y a la lutte contre la concurrence déloyale. Dans le viseur, ce sont les plateformes chinoises de commerce en ligne qui ne respectent pas les normes européennes de sécurité, de santé et d'environnement. Mais d'après des experts, les plateformes chinoises ont mis en place une stratégie pour contourner la taxe européenne. Elle rassemble plusieurs produits au sein d'un même colis plus important. En Allemagne, de plus en plus de drones sont observés, c'est le constat de l'armée. Il y a eu plusieurs centaines de survols présumés au-dessus de sites militaires ces dernières années. C'était le cas encore la semaine dernière. Des drones ont été aperçus au-dessus d'une base militaire à l'ouest du pays ou à l'aéroport de Leipzig. Les signalements de drones ont surtout augmenté depuis le début de l'invasion russe de l'Ukraine. L'Union européenne vient en aide à la Colombie. L'Union a débloqué 2 millions d'euros pour le pays frappé par un puissant séisme. Un tremblement de terre a détruit des centaines de bâtiments. Les secouristes poursuivent sans relâche leurs efforts pour trouver des survivants. C'est aussi le séisme le plus meurtrier du siècle en Colombie. Le bilan revu à la baisse est de 216 morts. En natation, peut-être une médaille pour la Belgique aujourd'hui au championnat d'Europe. Rose Van Oosterdijk est en finale du 50 mètres papillon. Il y a 2 ans, elle était la vice-championne d'Europe sur cette distance. Hier, elle a réalisé le 3e temps des demi-finales. Voilà pour les infos. Belle journée à notre écoute.
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2: Merci Maxime. Le prochain rendez-vous de l'info de Musique 3, c'est à midi.
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2: Bonjour ou rebonjour. Dans quelques minutes, dans Telle est la question, nous plongerons au cœur du siècle des Lumières pour nous demander qui était le violoncelliste le plus fameux de l'époque. Mais avant les Lumières, place au grand siècle avec Jean-Baptiste Lully, le tout-puissant surintendant de la musique de Louis XIV.

0: L'histoire d'une reine, un sacrifice d'une reine prête à mourir à la place de son époux. C'est l'histoire d'Alceste, dont on écoutait la marche des combattants. Lully était interprétée ici par le Concert des Nations de Jordi Savall. Et à 11h05, il est l'heure de retrouver Clément Lout.
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2: Qui était le violoncelliste français le plus fameux au XVIIIe siècle? Telle est la question. J'ai pris mes valises et je les ai posées dans la France de Louis XV. Et je suis tombé sur ce virtuose du violoncelle, un certain Jean-Baptiste Barrière, connu aussi sous le nom de Jean Barrière. Il est presque oublié aujourd'hui et pourtant, à son époque, il était l'un des violoncellistes les plus connus du pays. C'est dans une région viticole qu'il naît, à Bordeaux précisément. Il débute sa carrière parisienne comme joueur de viol, à une période où le violoncelle n'est absolument pas prédominant. En France, il sera l'un de ceux qui permettra le développement de cet instrument. Jean-Baptiste Barrière est engagé peu avant ses 25 ans à l'Académie royale de musique. L'Italie ensuite l'appelle, Rome plus exactement, où il étudie avec un grand maître du violoncelle, Francesco Alborea. Il en profite alors pour faire une petite tournée et ne rentrera à Paris que 2 ans plus tard. Il rapporte de ce voyage toute l'influence italienne qu'il incorporera dans sa musique, car je vous le disais, Jean-Baptiste Barrière était joueur de viol, violoncelliste et aussi compositeur. Il nous laisse 6 livres de sonates pour son instrument, et ce notamment grâce à Louis XV qui lui accorde un régime spécial pour composer et éditer ses œuvres. Celles-ci sont en général assez redoutables techniquement, mais toujours expressives. J'ai pu lire à leur propos des termes comme crépusculaire ou tourmenté. Le style italien y est donc présent, mais le style français l'est également. Jean-Baptiste Barrière ayant réussi à faire la synthèse entre ses racines et son grand voyage italien, sa musique est riche et contrastée et met à l'épreuve tout violoncelliste digne de ce nom. Jean-Baptiste Barrière a donc réussi à mettre le violoncelle sur le devant de la scène en France presque 40 ans après l'Italie et ses interprétations suscitaient un grand enthousiasme. Le mieux bien sûr est toujours d'écouter la musique de Jean-Baptiste Barrière.

0: Jean Barrière et la sonate numéro 2 en ré mineur pour violoncelle et basse continue, interprétée par Bruno Coxet et les basses réunies.
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sous les archets du Quatuor Arcento, le deuxième mouvement du Quatuor à cordes de Claude Debussy. À la mort du compositeur en 1918, la revue musicale demande à plusieurs compositeurs de composer une courte pièce en son hommage pour éditer un numéro collectif intitulé « Le tombeau de Claude Debussy ». Paul Ducas contribue avec la plainte « Au loin du faune », un titre qui renvoie évidemment au prélude à l'après-midi d'un faune. Et ici, c'est Hervé Billot qui nous l'interprète.

C'était La plainte au loin du faune de Paul Ducat, écrite en hommage à Claude Debussy, sous les doigts d'Hervé Billot. Ducat, justement, a laissé un unique opéra achevé, Ariane et Barbe Bleue, créé en 1907 à l'Opéra Comique de Paris. Le livret signé Maurice Maeterlinck, qui était à l'origine promis à un autre compositeur, Grieg, qui avait fini par renoncer au projet. Ducat en reprend alors les droits, et met 7 ans à composer sa partition. Barbe Bleue a remis à sa nouvelle épouse Ariane 7 clés. Elle a le droit d'utiliser les 6 clés d'argent, mais la 7e en or lui est interdite. Nous entrons dans l'histoire au moment où Ariane et la nourrice ouvrent successivement les 6 premières portes, chacune révélant dans un éclat orchestral différent les trésors qui s'y cachent.

Un extrait d'Ariane et Barbe Bleue, l'opéra de Paul Dukas sur un livret de Maurice Maeterlinck. Ariane et la nourrice viennent d'ouvrir les premières portes du château. Nous écoutions Deborah Polaski et Jane Henschel avec l'orchestre symphonique de la radio de Vienne. Les six prochaines minutes, je vous propose de les passer avec Félix Mendelssohn.

C'était le final du quintet à cordes numéro 1 de Félix Mendelssohn, interprété par le Quatuor de Leipzig. C'est le moment de vous faire gagner un très beau disque Brahms, Berg et Zemlinsky par l'ensemble Khéops. Un disque qui réunit trois compositeurs de la sphère germanique, mais surtout trois manières très différentes de faire vivre la musique de chambre entre romantisme tardif et modernité. Et nous allons justement entendre maintenant le premier mouvement du trio pour clarinette, violoncelle et piano de Brahms. Et pour tenter de gagner ce CD dont on extrait ce morceau, c'est très simple. Vous envoyez Brahms au 60 20, 1 € le message, vous indiquez votre nom, votre prénom, votre adresse postale complète. Je répète, Brahms au 60 20, nom, prénom, adresse postale. Voici donc l'extrait du disque Brahms, son trio pour clarinette, violoncelle et piano en la mineur, opus 114, le premier mouvement Allegro. Bonne chance à toutes et à tous.

Le premier mouvement allegro du trio pour clarinette, violoncelle et piano en la mineur opus 114 de Johannes Brahms avec l'ensemble Khéops sur un disque qui était en jeu et qui vient d'être remporté par Patricia Gosse de Tournai. Félicitations à vous madame. Merci à toutes et à tous pour vos participations. Et si je n'ai pas cité votre nom en guise de consolation, voici un autre extrait de ce coffret de l'ensemble Khéops qui reprendra, figurez-vous, cet automne ses concerts au château de Senef.

C'était la deuxième des quatre pièces pour clarinette et piano d'Alban Berg par Ronald Van Spandonk et Muhyiddin Duruoğlu. Et on file maintenant vers Mozart, jusqu'au top de midi avec sa 39e symphonie, composée en été en 1788, en l'espace de quelques semaines à peine, aux côtés des deux autres symphonies qui viennent refermer sa production dans le genre. Voici l'Andante con sordino pour les cordes, interprétée par le Freiburger Baroque Orchestra sur instruments d'époque et sous la direction de René Jacobs.

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1: Soyez les bienvenus. Il est midi, on s'informe en compagnie de Maxime Maillet.
2: Bonjour, vous êtes tous et toutes invités aujourd'hui à un mariage, celui entre le soleil et la lune. C'est le jour J pour l'éclipse solaire. Chez nous, elle ne sera pas totalement complète. 90% du soleil sera caché par la lune. Mais c'est la plus grande éclipse solaire visible depuis 27 ans. En Belgique, le spectacle astronomique est prévu entre 19h et 21h. Mais attention, il faut observer ce phénomène avec précaution et du matériel adapté. Vous devez porter des lunettes conformes pour bien protéger vos yeux et ne pas brûler votre rétine. Pour vivre ensemble ce moment, rendez-vous en télé sur la Une pour une émission spéciale après le JT de 19h30. C'est l'une des conséquences de la sécheresse. Liège annule le feu d'artifice prévu dimanche pour les festivités du 15 août. Les pompiers ont rendu un avis négatif à cause des risques d'incendie.

0: incendie. Des décisions similaires ont été prises en province de Liège. Ah oui, un show de drones va remplacer le feu d'artifice. Ils ont commis du cyberharcèlement en ligne, ils ont tenu des propos haineux ou ils ont diffusé des images intimes sans consentement et ils pourraient être bientôt bannis temporairement des réseaux sociaux. C'est en tout cas le projet de la ministre du Numérique. Vanessa Matz veut instaurer un bannissement numérique contre les auteurs d'infractions pénales en ligne. Pour la ministre, ça serait comme un retrait du permis de conduire, mais pour les réseaux sociaux. Son projet de loi est encore en cours de construction. En Sicile, l'Etna continue de gronder. Le volcan le plus actif d'Europe crache toujours des grosses quantités de cendres. Conséquence, l'aéroport de Catane reste fermé jusqu'à ce soir. Sur l'île italienne, le trafic aérien est perturbé depuis vendredi. Des milliers de vacanciers sont bloqués dans la région. Nombre d'entre eux se rabattent sur l'aéroport de Palerme, la capitale de la Sicile. En athlétisme, les championnats d'Europe se poursuivent à Birmingham en Angleterre. Parmi les Belges du jour, il y aura Julien Boitrin. À 13h55, il va participer aux demi-finales du 400 mètres haies. Il a été longtemps éloigné des pistes à cause d'un cancer. Et dans la soirée, il y aura aussi la finale du 400 mètres haies de Pauline Kukoyt et la finale du 400 mètres de Daniel Segers. Voilà pour les infos. Belle journée à notre écoute.
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2: Merci Maxime. Midi 2, la grande matinée se poursuit avec quelque chose qui intéresse tout le monde aujourd'hui puisque nous avons les yeux levés vers le ciel. Ici, c'est la météo.
3: Mélanie Pousseur, bonjour à toutes et tous. Le soleil va nous accompagner tout au long de l'après-midi. Ciel dégagé pour la soirée aussi. Des températures très élevées à nouveau aujourd'hui, de 28 à 32 degrés pour les maxima. Et donc ce soir, un ciel parfaitement dégagé, des conditions optimales pour observer l'éclipse solaire avec des lunettes adaptées évidemment, on le rappelle. La nuit sera douce aussi, des minima entre 15 et 18 degrés. Demain, rien que du soleil, chaleur accablante. On va en effet encore grappiller quelques degrés. Il fera de 31 à 35 degrés pour les maxima. Vendredi, ce sera le pic de chaleur de cet épisode avec des températures maximales entre 29 et 36 degrés.
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2: Bonjour ou rebonjour, nous voici donc aux portes de l'après-midi. Une bonne heure pour faire scandale. Ce sera juste après ce Fritz Kreisler.

0: Je vous ai annoncé Fritz Kreisler, qui longtemps a fait croire que ce Schöne Rosmarine était signé Josef Lanner, repris dans son recueil des vieux airs viennois. Il avait fait semblant d'avoir retrouvé des airs de grand maître avant d'avouer cette supercherie et ce petit tour de passe-passe est une belle entrée en matière pour le scandale d'aujourd'hui.
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2: Aujourd'hui, on parle de la création de Don Juan de Mozart à Paris. L'opéra a été donné dans une version particulière qui a suscité de vives polémiques lors de sa création. Et on va se pencher sur les causes de tout cela. Nous sommes le 17 septembre 1805. Une foule se presse devant l'opéra de Paris. Elle s'apprête à assister à l'événement musical de la saison, la création française de Don Giovanni.

L'ouverture de Don Juan de Mozart par l'orchestre baroque de Fribourg sous la direction de René Jacobs. Ce soir-là, du 17 septembre 1805, le public est en effervescence. Toute la presse a parlé de cette création exceptionnelle. Tous les billets se sont vendus. On attend aussi l'impératrice Joséphine. Elle a annoncé qu'elle honorerait la soirée de sa présence. Les rares qui ont pu assister aux répétitions parlent d'une éruption du Vésuve en carton peint. L'action a été transférée à Naples. On dit aussi que les chanteurs sont un peu effrayés par la difficulté des rôles. Bref, comme l'écrit Laurent Marty dans son livre sur la création de Don Juan à l'Opéra de Paris, il y a là, je cite, « tous les éléments d'un de ces scandales dont Paris a toujours eu le secret ». Signorino, calla la testa, una festa fa preparar, c'est tout.

Fin Candelvino, l'air du champagne de Don Juan de Mozart par Peter Mattei et le Mahler Chamber Orchestra sous la baguette de Daniel Harding. À la fin de la soirée, le public est bien divisé. Il y a ceux qui s'émerveillent devant le génie de Mozart et ceux qui sont un peu rivés aux traditions et hostiles à toute nouveauté. Ils sont critiques et la querelle est vive. C'est une véritable bataille esthétique. Mais comme on le verra, la version à laquelle ils assistent est bien éloignée de celle qui a été imaginée par Wolfgang Amadeus Mozart et Lorenzo da Ponte. Dès le lendemain, les journaux se déchaînent, confie Laurent Marty, contre cette invasion du temple du goût français par le barbare Mozart. Don Juan, cet immense chef-d'œuvre, n'a pas toujours été bien reçu en France. Des années plus tôt, on avait donné une version française des Noces de Figaro qui avait été un échec. Il faut dire qu'elle était particulièrement ratée. En 1801, c'était au tour de la flûte enchantée, avec une version défigurée sous le titre Les Mystères d'Isis. Elle avait quand même eu le mérite de faire connaître le nom de Mozart.

À cette époque, Napoléon accorde une attention toute particulière à la programmation de l'opéra. Il intervient parfois dans le choix des œuvres au programme. En France, on est encore loin de l'esthétique romantique. Pour Gluck, la musique doit avant tout servir la déclamation et renforcer la poésie. Mozart, au contraire, considère que la poésie est la fille obéissante de la musique. Son écriture est d'une expressivité extraordinaire. Elle passe d'un registre dramatique à un autre, avec un naturel confondant. Bref, tout en Mozart, écrit Laurent Marty, paraît déterminé à choquer les spectateurs français. Il faut dire qu'à cette époque, la notion même de romantisme n'existe pas encore en France. L'auteur décrit l'opéra de Paris comme le plus fermé des théâtres européens, enfermé dans un véritable isolement esthétique. Il parle même de sclérose et d'une certaine intolérance d'un public animé par un fort sentiment national. Sur 29 œuvres, confie Laurent Marty, seules deux opéras sont des créations et ce ne sont pas des œuvres originales. Parmi eux, Don Juan de Mozart, révisé par Kalkbrenner et d'autres compositeurs. Cela montre une volonté d'ouverture, mais un peu timide. Et à cette époque en France, on adore l'opéra comique. Les Français sont plutôt réticents envers l'opéra italien.

Mozart avait fait un premier voyage à Paris quand il était enfant. Il n'avait pas eu le succès espéré par son père et par lui. Lors de son second séjour en 1778, c'est l'année de ses 22 ans, Mozart a pris la mesure de l'indifférence du public français à son égard. Il estime que les Français n'ont plus du tout la même politesse qu'il y a 15 ans, écrit Mozart. Ils frisent la grossièreté et sont abominablement orgueilleux. Il ajoute « Ce qui me fait le plus de peine ici, c'est que ces dadais de Français s'imaginent que j'ai encore 7 ans, parce qu'ils m'ont connu à cet âge-là. » Mozart a commencé à composer sans doute vers l'âge de 5 ans. Voici un extrait de sa sonate pour piano en Do majeur, Köchel 279, qu'il écrit l'année de ses 18 ans.

0: Un extrait du premier mouvement de la sonate pour piano numéro 1 de Mozart par Maria Joao Pires. Nous allons remonter le temps jusqu'à la genèse de l'opéra Don Giovanni de Mozart. C'est Lorenzo da Ponte qui lui propose le sujet. Pourquoi pas Don Juan ? Mozart est enthousiaste. Il participe sans doute à l'élaboration du livret, comme d'habitude avec da Ponte. Mozart compose la majeure partie de l'opéra à Vienne. Et puis il revient à Prague avec sa femme, enceinte de 6 mois. Les Mozart logent dans la maison dite aux Trois Lions. Et da Ponte s'installe dans l'hôtel vis-à-vis de celui des Mozart. C'est pratique, chacun travaille de son côté, et si une question se pose, il s'interpelle d'une fenêtre à l'autre. Qu'est-ce qu'on donnerait pour passer dans la rue à ce moment-là ? Mozart a encore du pain sur la planche. Il faut terminer la partition, diriger les répétitions, composer l'ouverture. Da Ponte est rappelé à Vienne par Joseph II. Il quitte Prague quand l'opéra n'est encore qu'en répétition. La première représentation de Don Giovanni est reportée plusieurs fois, notamment parce qu'une chanteuse est malade. Mozart écrit « Si tout tourne en longueur ici, c'est que les interprètes, par paresse, ne veulent pas répéter tous les jours d'opéra et que le directeur, par crainte ou inquiétude, ne veut pas les y forcer. » Il faut dire aussi qu'il n'a pas encore tout à fait terminé son travail de composition. Don Giovanni lui demande de gros efforts de concentration, mais Mozart est entraîné dans un tourbillon amical et mondain à Prague. Il dit qu'il appartient trop à d'autres personnes et trop peu à lui-même. À Prague, il rencontre peut-être Casanova. On dit que le célèbre libertin aurait participé à l'écriture du livret de Don Juan. Et on imagine facilement qu'il a pu apporter son expérience de séducteur, même si en la matière, da Ponte n'était pas vraiment un novice. On a en effet retrouvé 2 pages manuscrites de Casanova pour des scènes où figure Leporello.
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1: C'était l'air A Pietà, Signori Miei, extrait de l'opéra Don Juan de Mozart, avec Lorenzo Regazzo et sous la direction de René Jacobs. La programmation de Don Juan à l'Opéra de Paris a déjà fait l'objet de pas mal de discussions et de tracasseries. Quand le livret est terminé, on l'envoie à la censure. Le livret est signé Turing et Bayeux, et les auteurs ont jugé durement le texte pourtant génial de Da Ponte. L'un d'eux dit que le respecter, c'est un sacrifice. Il pense qu'il faut l'embellir, je cite, « de toute la pompe, de tous les détails riants et gracieux ». Laurent Marty constate que cela les a conduits à immoler bien des passages de l'œuvre, au point de la rendre parfois méconnaissable. Ils ont aussi bouleversé l'action, qui devient parfois incompréhensible. Et la censure s'en mêle. Par exemple, elle refuse le texte suivant. « Tu seras une duchesse, monseigneur t'épousera, princesse. Dès ce moment, recevez mon compliment. » Et la censure propose « Oui, oui, tu seras ma femme, monsieur t'épousera. Ah, madame, dès ce moment, recevez mon compliment. »

Une fois l'épreuve de la censure passée, le livret est confié au copiste. Puis, il arrive dans les mains des chanteurs. Et là, c'est la rébellion. La plupart refusent les rôles qu'on leur propose. L'un ne veut pas celui de Leporello, qui n'offrirait pas un morceau de chant convenable pour son organe. Une autre refuse celui d'Octavie, parce qu'elle aimerait plutôt celui de Zerlina. Bref, la plupart des chanteurs sont finalement des doublures qui n'ont même pas assisté à toutes les répétitions. De sorte que cette création tellement attendue est confiée à des artistes qui manquent d'expérience ou à des doublures sans éclat. Tout le contraire de ceux que nous écoutons ici.

Une des raisons principales des critiques de la création de Don Juan à Paris se trouve sans doute dans le fait que les auteurs du livret ont dénaturé la version originale. Ils ont aussi ajouté un caractère moralisateur, ils ont enlevé leur relief au personnage. Avec Da Ponte, Don Juan est tout de suite très antipathique. Dans le livret français, il devient courtois. Sa dimension érotique, pourtant cruciale, devient une galanterie un peu policée. Comme l'écrit Laurent Marty, le Don Juan français ressemble surtout à un chérubin, à peine sorti de l'adolescence, prêt à donner son cœur à toutes les femmes qui passent et multipliant avec chacune les discours enflammés à défaut de gestes plus explicites. Da Ponte lui faisait séduire 2064 femmes. En France, on tombe à 250.

Dave Yen à la finestre, par Johannes Weiser et sous la direction de René Jacobs. Les auteurs du livret français font aussi de Leporello un moralisateur, autant dire qu'il n'est plus très drôle. Fini les phrases comiques et l'esprit de répartie. Et Elvire, qui était une femme à l'énergie de feu, prête à tout pour la vengeance, devient plutôt passive. Il y a aussi Zerlina, la petite paysanne rusée au charme candide, écrit Laurent Marty, victime rêvée pour Don Juan. La voilà transformée en marquise pleine de manières. Bref, on est bien loin de l'original. Les passions sont minimisées, les pulsions de sexe et de mort réduites à pas grand-chose. On enlève aussi à l'œuvre sa dimension sociale. Bref, le texte perd beaucoup de sa saveur. Là où Da Ponte écrit avec un génie provocateur, celui qui est fidèle à une seule est cruel envers toutes les autres, la version française transforme cette saillie en une maxime un peu sage. Il n'est de vrai bonheur que pour un infidèle, la constance et l'ennui semblent nés pour s'unir. Et à propos de la frénésie amoureuse de Don Juan, Da Ponte fait dire à Leporello « Peu lui importe qu'elle soit riche, qu'elle soit laide ou qu'elle soit belle, pourvu qu'elle porte un jupon, vous savez ce qu'il en fait. » Cette franchise presque brutale se métamorphose en cette déclaration. Dans le délire qu'amour inspire, la plus rebelle perd sa fierté, son cœur palpite, l'amant bien vite ose et mérite un doux pardon.

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1: Le Don Juan de cette adaptation française présente d'ailleurs une vision beaucoup plus inoffensive de ses plaisirs. Il parle de festins, de banquets, de tables splendides, alors que le Don Juan de Mozart et da Ponte est beaucoup plus explicite dans ses appétits de séducteur. Seulement nourriture et richesse, écrit Laurent Marty, véritable panégyrique des plaisirs recommandables de la bourgeoisie triomphante et puritaine, pilier du nouveau régime. Si la nourriture est souvent une compensation socialement acceptable et un désir refoulé, il est très révélateur que ce Don Juan castré se tourne, dit-il, vers les plaisirs de la table. Et c'est la même chose pour Ottavio et Anna, qui deviennent Alphonse et Octavie. Ottavio était un gentilhomme qui n'hésitait pas à crier vengeance, voire à dégainer son épée, même si certains aspects adoucissaient ce portrait. Anna était éplorée, mais aussi vindicative. Tout cela est gommé. Et les amants ne sont plus très passionnés, beaucoup moins qu'avec Mozart et da Ponte.

Donatavio San Morta, parole Ga Pazichnik, Kenneth Tarver est sous la direction de René Jacobs. Les Français décident aussi de transposer l'action à Naples. Il faut dire qu'en cette année 1805, Napoléon Ier était sacré roi d'Italie. L'année suivante, il fait de son frère Joseph Bonaparte le roi de Naples. Les bouleversements du livret entraînent une refonte de la partition de Mozart, avec un parti pris très classique. Plusieurs compositeurs se chargent de l'adaptation, dont Kalkbrenner, qui ajoute aussi de la musique. La partition perd une grande partie de ce qui faisait sa modernité. Pour Laurent Marty, ces modifications rapprochent Don Juan de l'univers de la pastorale, alors que l'original...

À lire la presse du lendemain de la création de Don Juan, les critiques semblent presque unanimes pour dénoncer la médiocrité de l'exécution, les difficultés à réunir une distribution cohérente et l'inexpérience de la troupe face à la nouveauté du style mozartien. Les interprètes semblent intimidés. On dit que le chanteur qui incarne les Porel au manque d'animation et sa voix de mordant. Aurait-il eu un trou de mémoire à un moment ? Quant au rôle titre, il aurait été joué avec mesquinerie. Un critique observe que la fatuité d'un noble Castillan devait avoir un autre caractère que celui d'un jeune homme de la chaussée d'Antin. Il ajoute que la gravité espagnole n'admet pas qu'on continue à pirouetter sur la pointe du pied. Il semble que Don Juan avait le trac et que malgré ses efforts, eh bien, on n'y croit pas. Et pourtant, ce jeune chanteur, Roland, confie à ses amis qu'il a été pénétré par la toute-puissance de la musique, au point que ses forces l'ont abandonné, que ses jambes ont failli se dérober sous lui. Il dit qu'il n'était plus conscient de lui-même et qu'il a cru mourir. On critique une chanteuse pour ses cris aigus, ses intonations fausses. On apprécie Mademoiselle Ferrière, qui chante Zerline avec une légèreté et une grâce peu communes. Mais comme l'écrit Laurent Marty, une Zerline ne fait pas un Don Juan.

Certains défendent l'opéra en disant que la musique est du plus grand mérite. Alors pourquoi le public est-il resté si réservé? Le goût français est-il trop rude ou trop conservateur? Les habitués de l'opéra seraient-ils un peu sclérosés? La langue française inadaptée à cette musique? Ou l'école allemande aimerait-elle un peu trop la complexité? Ou est-ce vraiment la distribution? Chacun y va de sa théorie et la presse se déchaîne. L'œuvre est mal comprise, mais elle est aussi profondément défigurée. Cette première rencontre avec Don Juan de Mozart est faussée. Des journalistes imputent à Mozart d'innombrables défauts, alors que la partition française lui doit finalement si peu. On devine aussi l'émergence d'un nouveau public, impatient de rompre avec les conventions classiques et de découvrir une musique plus moderne. Comme l'écrit Laurent Marty, Don Juan à l'opéra ouvre la voie aux Italiens, à Rossini et au romantisme. Quelque chose a changé. En 1811, on donnera l'opéra au théâtre italien dans une version beaucoup plus fidèle. Et là, il sera largement compris. On le donne à nouveau en 1834. Cela scellera son entrée définitive au panthéon lyrique français. Don Giovanni devient un chef-d'œuvre unanimement reconnu. Si vous voulez en savoir davantage, n'hésitez pas à vous procurer le livre que Laurent Marty consacre à cet événement aux éditions L'Harmattan.

0: Ah, dove il perfido de Don Giovanni de Mozart avec Kenneth Tarver, Sun e Im, Lorenzo Regazzo, Olga Pasichnik, Alexandrina Pendachanska et sous la direction de René Jacobs pour clore l'épisode de Scandale que nous proposaient ce matin Axel Thierry et Bertrand Van Varenberg.
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Au clavecin d'Andreas Steyer, nous venons d'écouter une sonate en sol majeur et nous allons rester encore un petit peu dans le XVIIIe siècle et passer à la cour de Venise. On quitte la cour espagnole pour aller à la cour de Venise avec Vivaldi, qui est évidemment connu pour ses concertos, mais il a aussi écrit une importante musique religieuse, notamment pour les institutions vénitiennes auxquelles il était lié. On le sait, il était prêtre. Le Nisi Dominus est un psaume en latin composé vraisemblablement entre 1713 et 1717.

Vivaldi, un extrait de son Nisi Dominus avec le Project Amsterdam et le contre-ténor Maarten Engeltjes. Pour finir cette grande matinée, un compositeur assez rarement joué, c'est un ami de jeunesse de Beethoven, Anton Reicha. Les deux jeunes gens jouaient ensemble dans l'orchestre de la cour de Bonn. Avant de suivre des chemins séparés, je vous propose un extrait du quintette pour deux violons, deux altos et violoncelle. C'est son opus 92, numéro 1. Voici Anton Reicha.

0: Le final du quintet à cordes en fa majeur d'Anton Reicha par le quatuor Girard et Tanguy Parisot à l'alto. Et c'est ainsi que se termine notre grande matinée.
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0: Bienvenue sur Musique 3, la grande matinée commence dans un instant, juste après les infos.
1: Bonjour à toutes et à tous, c'est à Bruxelles que je vous emmène en ce début d'après-midi. Le 12 décembre 2024, le Palais des Beaux-Arts accueillait 4 solistes vocaux et 2 formations germaniques d'exception, spécialistes incontestés du répertoire baroque. L'ensemble Académie für Alte Musik Berlin et le Reichskammerchor, deux formations conduites par Justin Doyle, qui est un chef britannique. Il est né en 1975 et il est depuis 2017 le directeur musical du Reichskammerchor, qui est un chœur qui a été fondé en 1948 et qui est basé à Berlin. Son acronyme RIAS signifie, pour la petite histoire, Rundfunk im Amerikanischen Sektor. Le RIAS était donc une société de radiodiffusion basée dans le quartier de Schöneberg à Berlin-Ouest. Une station de radio fondée après la Deuxième Guerre par l'administration militaire et qui est émise jusqu'en 1993. Le Reichskammerchor, donc, et l'ensemble Académie für

Alt Musik Berlin proposait un programme exclusivement dédié à Jean-Sébastien Bach avec son Magnificat BWV 243A, sa cantate BWV 10 et sa cantate BWV 140. Alors, comme c'est le plus souvent le cas dans les cantates, les messes, oratorio et magnificat, ce sont jusqu'à 4 solistes vocaux qui se joindront à l'orchestre et au chœur. Ces voix sont aujourd'hui celles de chanteurs issus de ce Rias Kammerchor, la soprano Soraya Maffi, la mezzo-soprano Ulrike Malota, le ténor Simon Bode et la basse Stephen Lodges. La cantate BWV 140 qui ouvrait cette soirée ne requiert elle que 3 solistes, des voix de soprano, ténor et basse. Elle s'intitule « Wachet auf, ruft und die Stimme ». Levez-vous, crie vers nous la voix. C'est donc le titre de cette cantate créée à Leipzig le 25 novembre 1731. Nous écoutons le Rias Kammerchor, l'ensemble Akademie für Alte Musik Berlin, la soprano Soraya Maffi, le ténor Simon Bode et la basse Stephen Lodges, des artistes qui sont dirigés par Justin Doyle. Voici la cantate BWV 140. Wachet auf, ruft uns die Stimme, une cantate de Jean-Sébastien Bach.

La cohésion irréprochable des voix du Riaz Kamor Corps ainsi que celle des trois solistes, soutenus avec ferveur et très grand professionnalisme aussi, faut-il le dire, par l'ensemble Académie für Alte Musik Berlin dans la cantate BWV 140 de Jean-Sébastien Bach, Wachet auf, ruft und die Stimme, levez-vous, crie vers nous la voix, des artistes qui étaient placés sous la direction de Justin Doyle. Les solistes étaient la soprano Soraya Maffi, le ténor Simon Bode et la basse Stephen Lodges. On écoute aujourd'hui un concert qui a été enregistré le 12 décembre 2024 par nos collègues de Clara à la Verté. C'était au Palais des Beaux-Arts de Bruxelles. Cette soirée exclusivement dédiée à la musique de Jean-Sébastien Bach se poursuivait avec une autre cantate. La cantate BWV 10, Meine Seele erhebt den Herrn, Mon âme glorifie le Seigneur. Une cantate créée le 2 juillet 1724 à l'occasion de la fête de la Visitation de la Vierge. C'est un événement qui commémore un épisode de l'Évangile selon saint Luc dans lequel Marie, enceinte du Christ, rend visite à sa cousine Élisabeth qui est, elle, enceinte de Jean-Baptiste. Alors, à la différence de la cantate BWV 140 que nous venons d'écouter, celle-ci requiert quatre solistes et aux voix que je viens de citer s'ajoutera celle de la mezzo-soprano Ulrike Malota. Comme les autres solistes, elle chante aujourd'hui également dans le Riaz Kamor Corps. Voici donc la cantate BWV 10, Meine Seele erhebt den Herrn, Mon âme glorifie le Seigneur de Jean-Sébastien Bach. Justin Doyle est à la tête du Riaz Kamor Corps, ainsi que de l'ensemble Akademie für Alte Musik Berlin.

Les voix magnifiques du Riasca Morcor ainsi que celles de la soprano Soraya Maffi, de la mezzo-soprano Ulrike Malota, du ténor Simon Bode et de la basse Stephen Lodges. Nous les écoutions dans la cantate BWV 10 de Jean-Sébastien Bach, « Meine Seele erhebt den Herrn »,« Mon âme glorifie le Seigneur ». À leur côté, Académie für Alte Musik Berlin, des musiciennes et musiciens qui étaient toutes et tous conduits par Justin Doyle, qui est depuis 2017 le directeur musical du Riasca Morcor. Quant à l'ensemble Académie für Alte Musik Berlin, il a été fondé, lui, en 1982, dans ce qui était encore, je ne vous apprends rien, la République démocratique allemande, fondé par des instrumentistes issus d'orchestres symphoniques allemands qui étaient un petit peu lassés de jouer sous la direction d'un seul chef et sur instruments modernes aussi. Ils ont alors fondé Académie für Alte Musik Berlin, qui a eu historiquement pour vocation d'interpréter la musique des 17e et 18e siècles, comme c'est le cas aujourd'hui, mais comme toutes les formations sur instruments d'époque, son répertoire s'est aujourd'hui étendu à l'époque classique et même romantique, un chemin qu'a emprunté par exemple également Philipp Erhoeg, qui a enregistré la musique de Bruckner ou celle de César Franck. L'ensemble berlinois poursuivait et terminait cette soirée consacrée à Jean-Sébastien Bach avec son Magnificat BWV 243A, une œuvre qui est une mise en musique du Cantique de Marie, tirée de l'Évangile selon saint Luc, composée en 1723, qui est une année faste pour Bach, puisqu'il est nommé cette même année, 1723, au poste de cantor à l'église Saint-Thomas de Leipzig. Bach compose donc ce Magnificat BWV 243A. Je vous le disais, cette fameuse année 1723, constituée de 12 mouvements, il fait appel, comme les deux autres cantates que nous venons d'écouter, à des solistes, un chœur et un orchestre. Je me permets de vous rappeler le nom des solistes qui sont toutes et tous issus du Riasca Morcor aujourd'hui. La soprano Soraya Maffi, la mezzo-soprano Ulrike Malota, le ténor Simon Bode et la basse Stephen Lodges. Justin Doyle est toujours à la tête du Riasca Morcor et de l'ensemble Académie für Alte Musik Berlin. Voici le Magnificat BWV 243A de Jean-Sébastien Bach.

0: On a beau l'écouter et la réécouter, surtout la construction et la perfection de l'architecture de la musique de Jean-Sébastien Bach reste aujourd'hui tout à fait fascinante. Nous écoutions à l'instant son Magnificat BWV 243A avec les voix de la soprano Soraya Maffi, de la mezzo-soprano Ulrike Malota, du ténor Simon Bode et de la basse Stephen Lodges, des chanteurs qui étaient ce soir-là des choristes du Rias Kammerchor, même si Simon Bode et Stephen Lodges en particulier font de très belles carrières de solistes par ailleurs. Justin Doyle était lui à la tête du Rias Kammerchor, ainsi que de l'ensemble Akademie für Alte Musik Berlin. C'était là la dernière page de ce concert, qui était enregistré le 12 décembre 2024 par nos collègues et amis de Clara, la radio classique de la VRT. Des collègues que nous remercions ici chaleureusement pour la prise de son de ce concert.
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0: de Jean-Sébastien, Johann Sebastian devrais-je dire pour être plus précis. Nous nous tournons maintenant vers Johannes Brahms et son premier quatuor avec piano en sol mineur opus 25.

0: Keith Bryan à la flûte en compagnie de l'orchestre symphonique de la radio tchèque. Il était placé sous la direction de Chen Zuo Wang. Nous écoutions Summer Nocturne de William Perry. Voilà, c'est avec ce compositeur nord-américain né en 1930 que prend fin notre émission aujourd'hui. Merci beaucoup à vous de l'avoir suivi. Dans quelques instants, c'est Hélène Michel qui nous rejoindra pour Le Temps Suspendu, comme chaque jour la semaine. Une émission qu'elle programme et présente. Quant à moi, je vous retrouve demain à 13h précise pour une autre aventure au concert. Je vous souhaite d'ores et déjà une excellente suite d'après-midi et vous dis à très bientôt. Au revoir.
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4: Et merci de me recevoir chez vous. Bienvenue dans notre Temps Suspendu. Nous voici ensemble jusqu'à 17h, ensemble pour 2 heures de musique. Et je vous propose de partir, pour commencer, au nord de l'Europe, avec deux vieux chants finlandais, deux chants scolaires et religieux du Moyen-Âge finlandais.

Jürgen de Bruijn dirigeait le chœur de la cathédrale d'Anvers et l'ensemble Zefiro Torna dans ses deux chants scolaires et religieux du Moyen-Âge finlandais. Un disque sorti en 2006 et qui rassemble une bonne vingtaine de chansons médiévales comme celle-là de Finlande, sélectionnées notamment par l'utilisation d'instruments populaires tels que la flûte, la cornemuse, la cloche, le fiddle, le luth ou le kantele, cet instrument de musique à cordes pincées traditionnel finlandais qui ressemble un peu à la sitar. Alors voici pour suivre celui qu'on a surnommé le Chopin du Nord, Selim Palmgren, l'un des compositeurs pianistes finlandais les plus éminents de son temps. Et ses pièces pour piano à usage plutôt pédagogique sont toujours populaires aujourd'hui. En voici trois, Tempo de valse, Sur l'eau et Polka.

Tempo de valse sur l'eau et à l'instant une polka, trois pièces opus 32 de Selim Palmgren, interprétée par Juni Somero au piano. Karelia, c'est une musique de scène écrite par Jean Sibelius et son nom fait référence à la Carélie, la région située en bordure de la Finlande et de la Russie. Une partition commandée par l'Association des étudiants de l'Université d'Helsinki, une œuvre qui avait reçu un accueil chaleureux, probablement aidé par l'élan patriotique à l'époque. Mais Sibelius fut beaucoup plus critique à son sujet, il a dissocié cette partition en une suite pour orchestre. Le reste fut abandonné par le compositeur et plusieurs pages ont même disparu. Paru à l'heure actuelle. Alors voici cette suite pour orchestre en trois mouvements, intermezzo, ballade et alla marcia.

L'Orchestre symphonique de Lahti, dirigé par Osmo Venske dans Karelia, la suite pour orchestre de Jean Sibelius. Un compositeur qui a eu le privilège de devenir le premier élève privé de Sibelius, c'est Toivo Kula, mort trop jeune à 34 ans des suites d'une blessure par balle. On écoute un extrait de son trio opus 7.

Scherzo du trio avec piano opus 7 de Toivo Kula, interprété par Pavli Jumppanen au piano, Jaakko Kuusisto au violon et Jan-Erik Gustafsson au violoncelle. L'entrée avec pantomime et danse des nénuphars, c'est un extrait d'un ballet nordique, La Perle Bleue, du compositeur finlandais Erkki Melartin, qui fut le contemporain exact même, de Maurice Ravel.

L'Orchestre symphonique de la radio finlandaise dirigé par Anu Lintu, c'était l'entrée avec pantomime et danse des nénuphars. Deux extraits tirés du ballet La Perle Bleue d'Erkki Melartin. Et voici une compositrice finlandaise du XXe siècle, restée dans l'oubli malgré un très beau catalogue. Elle vit Leiviska, dont les premières compositions sont apparues dans les années 30. Son père étant décédé, elle a dû à la fois entretenir sa mère et ses frères et sœurs, et pour joindre les deux bouts, eh bien, elle dormait peu, composait la nuit, tout en travaillant comme bibliothécaire en journée et comme professeur de piano à l'Académie Sibelius. Ses œuvres seront finalement peu nombreuses, forcément, mais le nombre restreint de ses partitions est compensé par leur dimension. Elle a composé de la musique de chambre, des symphonies, mais aussi quelques pièces pour piano, et voici par exemple une courte page de sa main, c'est une sonatine en fa majeur.

La sonatine en fa majeur d'Elvi Leiviska sous les doigts de Junni Somero. Encore une compositrice finlandaise. Elle nous a quittés en juin 2023. Kaija Saariaho, qui nous laisse le souvenir d'une pionnière de la musique et d'une compositrice parmi les plus douées. On écoute un extrait de son œuvre intitulée Trans. C'est un concerto pour harpe et orchestre écrit en 2015.

0: Strands, concerto pour harpe et orchestre de Kaija Sarriao, c'était le troisième mouvement, avec Xavier Demaître, l'ensemble, l'orchestre symphonique de la radio finlandaise, dirigé par Anu Lintu.
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Le compositeur autrichien Fritz Kreisler, qui rend hommage à sa ville natale avec sa rhapsodie viennoise pour violon et piano et son final qui appelle les applaudissements. Nous l'écoutions avec Benjamin Beilman au violon et Yekwon Sunwoo au piano. Vienne, c'est le surnom de la première symphonie d'Anton Bruckner, qui était alors âgé de 41 ans. La première audition de cette première symphonie aura lieu le 9 mai 1868 à Linz, d'où la dénomination première de version de Linz. Et puis Bruckner va reprendre l'ouvrage pour le retravailler 20 ans plus tard, en l'appelant cette fois la version de Vienne. En voici le premier mouvement.

Premier mouvement de cette première symphonie, Vienne d'Anton Bruckner par l'Orchestre Philharmonique Luxembourg, dirigé par Gustavo Gimeno. Mozart et sa 12e sonate pour piano, Köchel 332, une œuvre limpide et chantante qui fait partie d'un cycle de 3 sonates écrites alors que Mozart venait de s'installer à Vienne.

Avec la pianiste Maria Joao Pires, nous écoutions la sonate numéro 12 en fa majeur, Köchel 332 de Mozart. Mozart, réarrangé en jazz, c'est un souvenir de son concerto pour clarinette proposé par le trio du pianiste new-yorkais John DiMartino.

John DiMartino, un vétéran de la scène jazz new-yorkaise, un pianiste de jazz très créatif pour transcender les genres musicaux et qui nous offrait ici un bel hommage à Mozart avec une revisite de son concerto pour clarinette. On sait fort peu de choses au sujet du compositeur portugais Antonio Pereira da Costa, mais la qualité exceptionnelle de ses seules compositions conservées, c'est-à-dire 12 concerti grossi, eh bien lui donne une place de choix dans l'histoire de la musique de son pays. C'est le seul ensemble de concerti grossi de provenance portugaise identifié à ce jour. Un corpus qui s'inspire largement de ceux de Corelli, mais qui révèle aussi souvent une couleur ibérique indéniable. Voici l'un de ses concertis.

C'était l'ensemble Bonne Corde que dirigeait Diana Vinagre dans ce 7e concerto grosso en fa majeur du compositeur portugais Antonio Pereira da Costa. Et on va passer la frontière vers l'Espagne, jusqu'au célèbre quartier des Gitans à Grenade. Voici El Albaicin, extrait d'Iberia, d'Isaac Albéniz, dans une orchestration de Francisco Guerrero.

0: El Albaicin, extrait d'Iberia d'Isaac Albéniz avec José Ramón Encinar au pupitre de l'Orchestre symphonique de Galice. Merci de nous avoir suivis. Excellente suite d'après-midi et une excellente soirée également.
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3: 2 minutes de nuit en plein jour, une partie de l'Europe dont la Belgique s'apprête à vivre une éclipse solaire. Nous serons à l'un des endroits où les Belges se rassemblent pour admirer le spectacle. Il fait chaud pour les humains, pour les animaux et pour les arbres et les plantes aussi. Une commune bruxelloise demande carrément à ses habitants d'arroser les arbres dans la rue. Et puis nous irons au championnat d'Europe d'athlétisme où Julien Watrin nous expliquera sa déception après son élimination du 400 mètres haies. Mais d'autres médailles sont possibles. Bonjour, mais avant de développer ces titres, la phase d'urgence communale déclenchée dans le village de Alma, dans la commune de Wellin, en province de Luxembourg. Un incendie s'est déclaré dans un champ, les pompiers sont sur place, ils ont demandé des renforts. Écoutez, Benoît Clausson, il est bourgmestre de Wellin.
4: Les pompiers ont été immédiatement informés avec un dispositif assez important et qui est d'ailleurs sur place et avec des hélicoptères de reconnaissance et puis hélicoptères de largage avec donc des moyens et des renforts importants qui arrivent de zones voisines qui sont en cours de route. Donc il n'est pas encore maîtrisé. Alors, à titre préventif, 3 habitations ont été évacuées, mais c'est vraiment à titre préventif. Donc, il n'y a pas à ce stade d'autres évacuations envisagées. Et donc, les agriculteurs viennent également en renfort. Et donc, c'est évidemment extrêmement utile. Il faut évidemment les remercier.
3: Une interview de Perrine Hubinon notait encore qu'un autre incendie s'est déclaré cet après-midi dans une ferme à Nast, dans la commune de Soigny, dans le Hainaut. C'est un hangar qui stocke du foin et de la paille qui a pris feu. La situation la semble sous contrôle. Selon la zone de secours et la police, il n'y aurait pas de risque de propagation. Cela fait des jours qu'on vous en parle. Ça y est, dans un peu plus de 2 heures, l'éclipse solaire commencera. Chez nous, la Lune occultera 90% du Soleil. Comme en 1999, l'engouement autour de ce moment céleste est grand. Vous serez nombreux à lever les yeux au ciel, avec des lunettes de protection évidemment. Et peut-être cherchez-vous encore l'endroit où aller pour avoir la meilleure vue. Léa Defour, elle est à Humain, en direct, en province de Luxembourg. C'est là que vous admirerez l'éclipse dans 2 heures. Et Léa, expliquez-nous pourquoi est-ce que c'est l'endroit idéal dans la région pour voir l'éclipse ?
5: Bah parce qu'ici, on est sur l'un des sites de l'Observatoire Royal de Belgique. Et c'est le site qui, en fait, est spécialement dédié à l'observation du soleil. Donc, il est installé en hauteur, dans un lieu où l'horizon est parfaitement dégagé, avec presque aucun arbre ni aucun bâtiment qui cache la vue. Ça veut dire que le soleil, il est parfaitement visible du lever jusqu'au coucher. C'est donc effectivement un endroit idéal pour admirer l'éclipse. Et c'est pour ça que l'Observatoire a décidé d'ouvrir exceptionnellement ses portes au public. Alors les places, elles sont parties très vite, mais ceux qui ont eu la chance de pouvoir s'inscrire à l'événement, ils sont tout doucement en train d'arriver. On attend environ 250 personnes ici, des personnes plus âgées qui ont déjà pu admirer l'éclipse de 1999, mais aussi des plus jeunes pour qui ce sera la toute première fois. Et en tout cas, ce qui est sûr, c'est qu'on sent que l'excitation, elle est déjà en train de monter. Tout le monde a hâte qu'il soit 19h19, c'est l'heure à laquelle l'éclipse débutera. Et puis, reste à espérer qu'aucun nuage ne vienne gâcher le spectacle, mais vu la couleur du ciel actuellement, ça devrait aller.
3: Merci Léa Dufour en direct de Humain, en province de Luxembourg. Et en Espagne, où l'éclipse sera de 100%, les touristes affluent aussi. Dans ce camping, ils viennent d'Italie, de France ou des Pays-Bas pour ne rien louper. Écoutez.
6: Nous sommes venus expressément dans cette partie de l'Espagne pour voir l'éclipse, parce que c'est ici qu'on la verra à 100%.
7: Nous avons planifié ce voyage il y a 1 an, juste pour voir l'éclipse, puis nous repartons aux Pays-Bas.
8: On est venu ici pour regarder l'éclipse.
9: À 100%, pour que ce soit le plus beau possible.
8: Parce qu'en France, on n'a pas 100% de l'éclipse, on voulait voir l'éclipse totale.
9: Avec le

0: L'halo de lumière autour de la Lune, quand on sera à 100%.
1: Les autorités espagnoles estiment que près de 450 000 touristes ont afflué ces derniers jours dans le pays pour assister à cette éclipse. 6 millions de personnes se seraient déplacées dans le monde, dans les différents pays, pour assister au spectacle. Notez encore que la RTBF vous propose des éditions spéciales pour suivre l'éclipse, et ce, en radio, en télé et évidemment sur le web. Et cette éclipse, elle a lieu en pleine canicule. Ce mercredi en Europe, 300 millions de personnes ont vécu une journée à plus de 30 degrés. En Belgique aussi. Et selon les prévisions, le pic de chaleur devrait arriver demain et vendredi chez nous avec des températures qui dépasseront les 35 degrés. Et c'est dans ce contexte que la commune de Woluwe-Saint-Pierre à Bruxelles demande à ses citoyens d'arroser les arbres qui se trouvent devant chez eux. La commune est l'une des plus vertes de la capitale et les autorités n'ont pas le temps d'arroser les nombreux arbres qui se trouvent en voirie. Des arbres plus sensibles à la chaleur vu leur proximité avec le bitume. Le reportage de Pierre-Yves Meugens.
2: Un seau d'eau régulièrement, quelques litres pour éviter que l'arbre ne succombe aux fortes chaleurs. Encore faut-il être au courant.
3: C'est pas grave, je le ferai s'il faut, il n'y a pas de problème.
2: Et l'idée ne semble pas déranger cette riveraine.
3: J'ai un jardin arrosé devant et arrosé derrière, mais je croyais qu'on ne pouvait plus arroser d'une façon régulière.
2: Économiser l'eau, il est vrai que le mot est sur toutes les lèvres pour le moment, mais pour les chevins Damien de Kayser, il ne s'agit pas de gaspillage.
4: L'effet positif d'un arbre dans une voirie, l'effet de rafraîchissement, de biodiversité, tout ça joue un rôle important et donc je pense qu'on peut sans problème faire appel aux citoyens pour consommer 10 litres d'eau.
2: Si les jeunes arbres de la commune sont arrosés par un prestataire durant les 5 ans après leur plantation, ce n'est pas le cas des plus anciens. Ceux se trouvant en voirie requièrent d'ailleurs plus d'attention. Héloïse Goffard du service environnement.
5: Oui, parce que les arbres de rue, de 1, ils sont dans un milieu minéralisé, ils sont beaucoup plus soumis à la surchauffe. Et d'un autre côté, il y a moins d'eau qui s'infiltre dans le sol. Et le sol est moins perméable, il a une moins grande capacité de rétention. Donc, ils ont un accès plus difficile à l'eau.
2: La commune de Woluwe-Saint-Pierre compte près de 8000 arbres en voirie.
1: Moins 35%, le nombre de petits colis en provenance principalement de Chine est en forte baisse chez nous. C'est le premier effet de l'instauration en juillet d'un droit de douane européen de 3 euros sur les envois de moins de 150 euros. L'objectif est de freiner l'afflux massif de produits asiatiques à bas prix et de mauvaise qualité souvent, mais les plateformes de vente en ligne comme Shein, Temu ou AliExpress s'adaptent vite et le marché est déjà en train d'évoluer. Au micro de Didier Mkouach, Christian Van de Weren, administrateur général des douanes au SPF Finance.
6: Les sociétés chinoises se sont préparées. Ils ont déjà importé énormément de produits en Europe et ensuite, ils vont le vendre. Dans ce cas de figure, où les marchandises se trouvent sur les territoires européens et il y a une vente en ligne, à ce moment-là, ils ne paient pas cette taxe. Ça, c'est quand même un élément. L'autre élément qu'on voit aussi, que le nombre de petits paquets a diminué. Le nombre de grands paquets où la valeur est plus que les 150 euros, que là, ça augmente. Là, on voit une augmentation de 10%. Dans ce cas de figure, ils ne payent pas cette taxe spécifique de 3 euros. Et alors, la première analyse que j'ai faite de ces chiffres-là, c'est que oui, les sociétés chinoises vont s'adopter, mais ça ne va absolument pas avoir comme résultat que le e-commerce de la Chine va disparaître.
1: La compagnie TUI va-t-elle imiter Ryanair et retirer des avions de Belgique à cause de la hausse des taxes dans les aéroports? C'est en tout cas ce qu'annonce le journal L'Echo cet après-midi. Ryanair a déjà retiré 5 de ses 19 appareils basés en Belgique. TUI, qui possède 20 avions et emploie 2100 personnes, menace également aujourd'hui de réduire sa flotte. Le directeur de l'entreprise explique à nos confrères de L'Echo que, je cite, « le contexte fiscal est défavorable en Belgique » et annonce donc envisager de retirer certains avions. 3 jours de deuil national en Colombie. Le gouvernement colombien vient de décréter ce deuil de 3 jours en hommage aux victimes du violent séisme qui a fait 216 morts et des milliers de blessés. Les recherches de survivants se poursuivent. En athlétisme, fin de parcours pour Julien Watrin, l'Euro d'athlétisme. Le Belge a terminé 5e de sa demi-finale et ne participera donc pas à la grande finale du 400 mètres haies. Une déception malgré un bon retour à la compétition quelques mois à peine après s'être remis d'un cancer.
7: Oui, maintenant je suis quand même un peu déçu parce que je pensais vraiment, enfin je m'attendais à faire une meilleure course aujourd'hui qu'hier. Je pense que ça s'est vraiment joué sur les 200 premiers mètres. Je me sens bien, je me sens relâché, mais c'est probablement trop vite. Je vois que je suis assez tôt en avance sur le favori de la course, qui est beaucoup plus fort que moi. Et voilà, j'ai pas voulu ralentir, j'ai maintenu le rythme, et je pense que voilà, si j'étais un peu moins vite de 3 dixièmes, à mon avis, au 200, ça, ma fin de course est très différente. Mais voilà, c'est difficile de pouvoir, on voit les autres qui partent sur la fin. J'ai voulu suivre, j'ai vraiment tout donné, mais le corps ne pouvait plus.
1: Les championnats d'Europe de Julien Watrin ne sont pas finis. Le Belge participera au relais 4 x 400 mètres avec les Tornados vendredi. En attendant, la compétition continue ce soir pour d'autres Belges en lice. Finale du 400 mètres pour Daniel Segers et du 400 mètres haies pour Pauline Coqueuil. Voilà, c'est la fin de ces infos. Merci de nous suivre. Bonne soirée et bonne éclipse avec la RTBF.
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10: Bienvenue, très belle fin de journée sur Musique 3, au départ de la Dolce Vita, un prélude aujourd'hui. Le prélude de Bach, celui que tout le monde reconnaît, celui sur lequel la raison s'envole, comme le disait Morane, sur l'une de ses plus belles chansons. Que n'a-t-on déjà réinventé à partir de cette partition? Eh bien, par exemple, ici c'est une relecture tout en finesse avec la présence d'un instrument baroque au sein de ce trio de jazz formé par le pianiste belge Michel Bichelia. Il y est entouré de Didier François à la viole d'amour et du finlandais Markku Unaskari à la batterie.

Une réinvention du prélude BWV 846 par le pianiste Michel Bichelia, Didier François à la viole d'amour et Marco Unascari à la batterie. Et en feuilletant ce premier cahier du clavier bien tempéré de Jean-Sébastien Bach, quelques pages plus loin, on découvre ceci.

Il était modeste, blagueur, élégant et gentleman. Ce sont les mots du chanteur Diego El Cigala à propos de Bepo Valdés. Quand l'immense pianiste cubain Bepo Valdés est décédé en 2013, le chanteur de flamenco Diego El Cigala l'a décrit comme une synthèse de génie et de gentillesse. Leur superbe album Lágrimas Negras, produit au début des années 2000, rassemblait tout un panaché de standards cubains, d'Espagne aussi et d'Amérique latine. Voici un second duo, deux frères guitaristes qui eux aussi ont les pieds posés de part et d'autre sur deux continents d'origine équatorienne. Ils ont grandi à Zurich, Esteban et Alejandro Gutiérrez. Los Hermanos Gutiérrez proposent une musique à mi-chemin entre Nashville et le Nouveau-Mexique, une errance, un road movie, en quelque sorte sur des lignes de guitare qui s'entremêlent au point de ne plus savoir où commence l'une et où se termine l'autre.

The Good, the Bad and the Ugly. Le clarinettiste américain Dave Bennett a bien sûr utilisé la ligne mélodique de la musique du film Le Bon, la Brute et le Truand. Encore un jazzman qui, sans être italien, emprunte donc le meilleur d'Ennio Morricone. À force de tourner autour du pot, on en aurait très envie de retrouver l'original du Morricone, pur jus, pure larme aussi. Quand les instants les plus émouvants du cinéma hollywoodien possèdent ce lyrisme qui ne dénoterait pas à l'opéra.

Il était une fois en Amérique. Sublime saga de Sergio Leone et avec la musique d'Ennio Morricone et sans autre forme de commentaire, tant tout cela croule déjà de superlatifs. Revoir un chef-d'œuvre étant toujours une excellente chose à faire au demeurant. On ne va pas s'éloigner, pas trop, pas tout de suite en tout cas. Des ponts, des grands ponts et des rues de Manhattan, le pianiste new-yorkais Kenny Barron contemple le ciel. Clouds, les nuages délicats de Kenny Barron se composent de flûtes, de guitares, contrebasses, piano bien évidemment et de quelques discrètes percussions.

Clouds, un morceau de Kenny Barron avec le trio Dapaz et la flûtiste Anne Drummond. Le pianiste Kenny Barron a offert tout récemment son prestigieux concours et soutien à une jeune vocaliste de chez nous, Fanny Berriot.

Why Don't You Do Right? Standard de Joe McCoy, dans une version très suave de Fanny Berriot, qui a bénéficié de la supervision, de l'accompagnement d'une star de la scène new-yorkaise, le pianiste Kenny Barron. C'est lui, en quelque sorte, Kenny Barron, le chef d'orchestre de cet album New York Sessions de la jeune chanteuse belge Fanny Berriot. La suite, les minutes suivantes, reviennent. Un autre artiste belge, le flûtiste Denis-Pierre Gustin, joue la Sicilienne de Jean Absil.

La fraîcheur d'un ruisseau, la nature qui s'éveille, le monde folk anglo-saxon raffole de ces images très bucoliques et répercute naturellement les préoccupations environnementales, sociales, pacifistes. Martha Tilston fait partie de cette sphère folk britannique porteuse d'un message écologiste. La thématique est la même, finalement, pour le jazzman anglais Matthew Allsoul, même si elle s'exprime autrement. Le trompettiste a réuni un ensemble foisonnant qui évoque des sonorités orientales ou africaines, un jazz spirituel qui parle d'une planète en mutation. Changing Earth, c'est le titre de ce morceau. «

La musique de Matthew Halsall et son ensemble Gondwana avec trompette, flûte, harpe, basse, électro, percussion. C'est toute la palette instrumentale de ce jazz spiritualiste venu de Manchester. Matthew Halsall qui multiplie les titres faisant référence à la nature et aux éléments. Après la Terre, Changing Hearts, voici une autre référence à la Terre, mais ici on parle d'abord du déracinement, de la douleur de l'exode rural. C'est sans doute la chanson la plus poignante de Domenico Modugno, qui lui-même s'était inspiré d'un chant traditionnel des cueilleuses d'olives de son village dans la région des Abruzzes.

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Philippe Sard signait la bande originale de ce drame des années 80 où Nathalie Baye, Francis Huster et Richard Boringer évoluaient dans le décor des vignobles bordelais. 20 ans plus tôt, la nouvelle vague entraînait le cinéma français dans un grand bain de liberté et de jeunesse. Le contrebassiste Stéphane Kerecki a rendu hommage à cette période en réinterprétant quelques musiques de films emblématiques de la nouvelle vague, comme ce passage de La mariée était en noir de François Truffaut.

Le contrebassiste Stéphane Garecki sur son album Nouvelle Vague. On y trouve cette évocation du film La mariée était en noir, un film dans lequel Jeanne Moreau, élégante, énigmatique, incarnait une veuve déterminée à éliminer un à un les responsables de la mort de son mari. François Truffaut signait une intrigue digne d'Hitchcock et d'ailleurs il avait fait appel à Bernard Herrmann, le compositeur attitré du maître du suspense pour la bande originale du film. La mariée était en noir donc en 1968. Cette collaboration nous ramène à la filmographie d'Alfred Hitchcock, l'homme qui en savait trop. On y retrouve Bernard Herrmann à la baguette lors de la célèbre scène du Royal Albert Hall et surtout Doris Day qui chante pour la toute première fois l'adorable Que sera sera, Oscar de la meilleure chanson originale en 1956.

0: Après Truffaut, après Hitchcock, la musique emblématique du Docteur Jivago composée par Maurice Jarre. Voilà une quinzaine de minutes que nous déambulons dans les images d'un cinéma d'autrefois, les grandes heures du cinéma d'autrefois, celles qui ont façonné notre imaginaire collectif. 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
0: Et je vous propose de partir dans une autre direction. Honneur à un jeune jazzman luxembourgeois, le pianiste Arthur Possing. Il a fondé son propre quartet alors qu'il était encore étudiant auprès d'Éric Lénini à Bruxelles. Aujourd'hui, il lui arrive de temps en temps de passer à une conversation plus intime encore, de la réduire de 4 à 2, le voici en duo avec Pierre Coquemane au saxophone.

un ange passe, ou en tout cas quelque chose de la famille des anges, génie de l'air, créature délicate, c'est un elfe. C'est ce titre que Pierre Koch-Amann a donné à cette composition. Cet elfe est présent sur l'album Natural Flow du quartet du pianiste luxembourgeois Arthur Possing. Un quatuor classique à présent, un quatuor plus vif mais tout aussi délicat dans le scherzo du premier quatuor à clavier de Gabriel Fauré. Voici l'ensemble Contraste.

0: Dance Fantasies, c'était la musique du pianiste new-yorkais Aaron Parks, l'un des plus beaux stylistes du jazz contemporain. Son troisième album sous le label Blue Note, By All Means, fait appel au souffle très doux du saxophoniste Ben Solomon. Je vous propose de remonter plusieurs décennies en arrière. My Old Flame est une petite flamme perpétuelle qui brûle toujours dans la mémoire du jazz et c'est aussi la voix inimitable de Billie Holiday.
1: Bye.

My Old Flame. Un amant perdu, un feu de paille, une ancienne flamme. My Old Flame vient effectivement d'un très vieux film, oublié, chanté pour la toute première fois par Mae West dans Belle of the 90s, c'était en 1934. Et 10 ans plus tard, Billie Holiday en a gravé plusieurs enregistrements la même année, en 1944. Après ce vieux standard en noir et blanc, voici une tapisserie toute neuve, tapisserie tissé à trois, en trio, le trio Tapestry. C'est le saxophoniste Joe Lovano qui utilise ce terme. Il parle d'une tapisserie harmonique et rythmique, un trio sans contrebasse, conçu avec la pianiste Marilyn Crispell et le batteur Carmen Castaldi.

Un petit délice baroque joué par le flûtiste Maurice Steger. C'était un air anglais de Gottfried Finger, compositeur morave. Il était actif à Londres dans les années 1680-1700. Alors voici une flûte voyageuse, très joyeuse aussi, sur un album du guitariste britannique Rob Luft.

Sunshine Music, c'était un trait d'union entre l'Afrique et l'Irlande. Une plage de l'album Dahab Days, conçu sur les rivages de la mer Rouge, le guitariste Rob Luft y a intégré une touche irlandaise avec ce penny whistle, une toute petite flûte à bec en métal, très simple, très légère, qui a la faculté de survoler dans l'aigu et donc de percer les ensembles traditionnels. Alors en Irlande, les racines, les anciennes luttes aussi pour le respect, pour la dignité, tout cela s'entremêle encore dans le folk actuel. La chanteuse Regina Connolly se glisse dans la peau d'un détenu de la prison de Langkesh, une geôle tristement célèbre pendant le conflit nord-irlandais.

0: Letters from Lankesh, ce titre fait référence aux archives historiques liées aux prisonniers politiques incarcérés à la prison de Lankesh pendant le conflit nord-irlandais. Le duo The Breath, Reagnach Connolly et son partenaire guitariste Stuart McCallum, rendaient hommage à ces prisonniers détenus sans procès dans des conditions totalement indignes il y a 50 ans. Ceci juste avant le passage vers les notes de l'histoire sur Musique 3. Les notes de l'histoire, il y sera encore question de nos voisins britanniques, Edward Elgar, l'apogée et le crépuscule de l'Empire britannique. Nous, on se retrouve demain après le journal de 17h. Bonne soirée.
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2: Kilmainham Jail, Dublin. Le jour n'est pas encore totalement levé sur la prison. Les oiseaux chantent déjà. Merle et tourneaux et mésanges sont loin des préoccupations des hommes. La prison, bâtie selon le modèle panoptique, avec une tour centrale permettant d'observer toutes les cellules, laisse percer les premiers rayons de lumière via ses verrières. Inaugurée à la toute fin du XVIIIe siècle, la structure est déjà vétuste. Les horreurs de la grande famine et de ses prisonniers hantent encore ses murs. Mais depuis peu, c'est un autre événement fondateur de l'histoire irlandaise qui s'y déroule. Bien des leaders de l'insurrection de Pâques y ont été enfermés. Et depuis 9 jours, les Britanniques font le ménage. James Connolly a vu les prisonniers être conduits à la mort, les uns après les autres. Et ce matin, en écoutant les oiseaux chanter, il sait que c'est son destin à lui qui est sur le point de basculer. De toute façon, tout cela n'a plus aucune importance. Blessé gravement, avec un de ses pieds envahi par la gangrène, Connolly se sait mourant. En le condamnant à mort, le régime ne fait qu'abréger ses nombreuses et terribles souffrances. Silencieux, les autres prisonniers de Kilmainham Jail sont gagnés par la torpeur. Au loin, les pas des gardiens se font entendre. Ils se dirigent tout droit vers la cellule de Connolly. Incapable de se tenir debout, le militant républicain est traîné sans ménagement jusque dans la cour extérieure. Elle est baignée par la lumière de l'aube naissante. Au loin, une chaise, James Connolly ne peut s'empêcher de sourire. La couronne a tout prévu. Dans un coin, l'attend déjà le peloton d'exécution. Dans quelques minutes, Connolly sera mort et le souffle de la révolution va se répandre dans tout le pays. Ici, nous entrons par une porte dérobée, celle des loges, des salles de répétition, là où résonne encore le dernier accord d'un concerto ou d'un opéra. Le but de notre voyage, prendre la musique comme point de départ et laisser les notes nous conduire là où l'histoire, la grande, bascule. 12 mai 1916. Aujourd'hui, dans les notes de l'histoire, histoire et musique entrent en résonance. Alors qu'on lui lit les mains, James Connolly repense à l'insurrection de Pâques et à la proclamation de la République d'Irlande sur les marches de la Poste. Son ami et mentor, Perse, la voix du mouvement, a aussi été exécuté. Bien que modeste et symbolique, leur action coup de poing va pourtant éveiller les consciences. Le condamné en est persuadé. Tout aurait pu réussir si les quelques 10 000 nationalistes prévus au départ s'étaient déplacés. Mais des disputes internes ont provoqué la réduction du nombre de soldats populaires à moins de 2 000. Dès lors, Connolly et les autres ont compris qu'ils ne pourraient rien faire face à l'armada britannique. Arrêtés par une véritable armée envoyée sur place, les émeutiers ont dû faire face à une implacable cour martiale. Dès lors, tout était joué d'avance. Courageusement, Connolly avait pris la parole pour se défendre. Nous sommes partis pour rompre les liens entre ce pays et l'Empire britannique et pour établir une République irlandaise. Nous étions convaincus que l'appel que nous lancions alors au peuple irlandais était plus noble, au service d'une cause plus sainte que tout autre appel lancé pendant cette guerre, quel qu'en soit le lien. Pas de regret, aujourd'hui, pour celui qui fait face aux soldats prêts à l'exécuter. La veille, un prêtre est venu lui accorder les derniers sacrements. Pour le croyant républicain, la peur s'est alors dissipée. Derrière lui, les hauts murs de la prison commencent à se teinter de la lumière du soleil. L'officier annonce les ordres d'usage. En moins de temps qu'il ne faut pour le dire, James Connolly est abattu sur sa chaise. Bien loin de là, Edward Elgar est déjà debout depuis longtemps. Reconnu nationalement et internationalement, le compositeur et musicien autodidacte ne dort plus depuis des mois. Lui, le pacifiste, est bouleversé par le premier conflit mondial. Tant et si bien que sa verve d'écriture habituelle semble s'être tarie. L'un des plus grands artistes de la période édouardienne, aux œuvres aussi nombreuses qu'appréciées, se perd dans les méandres de ses pensées. Face à la fenêtre de sa chambre, le musicien observe le soleil qui se lève. Il est rouge, teinté de la couleur du sang. Elgar va tenter de se mettre au travail. Devant lui, un projet qui lui tient à cœur.

de Starlight Express. Cette pièce, pour enfants, a été écrite par Violet Purn, une de ses amies. C'est tout naturellement qu'il a proposé d'en écrire les chants et la musique de scène. Mais là de l'horreur humaine, Elgar peine à achever ses partitions. À Dublin, l'histoire est en train de prendre une tournure particulière.

Le corps de Connolly est jeté dans une fosse commune sans ménagement. Il y rejoint ses camarades tués avant lui. Mais le trépas du militant attise la colère populaire et les interrogations des autorités. À Londres, certains parlementaires n'hésitent pas à pointer du doigt cette politique extrême. Parmi les condamnés, certains ne méritaient pas la mort. William Porce en est un exemple saisissant. Ce dernier n'a pas joué de rôle déterminant dans le soulèvement. Mais en tant que frère de l'une des têtes pensantes, il a été fauché par les balles. Bon, il n'est pas le seul. Un ancien major de l'armée, John McBride, n'a pas non plus organisé la rébellion. Il a pourtant été fusillé. Les opposants au gouvernement voilà une basse vengeance contre l'homme qui a combattu les Anglais durant la guerre des Boers. Alors, où se cache la vérité? À l'image de ses contemporains, Edward Elgar va se retrouver au cœur d'une guerre intestine inégalée dans l'histoire de l'Empire britannique. Retour le lundi 24 avril 1916. Patrick Porce est un jeune homme à qui rien ne fait peur. Leader des militants républicains, ce grand gaillard mène aujourd'hui un véritable soulèvement. Entouré de 2000 partisans, moins de la moitié du nombre espéré, Porce et ses gars profitent de l'enlisement du Royaume-Uni dans la guerre pour tenter un coup de force. Voilà des semaines que l'opération se prépare en secret et elle est sur le point de réussir. À ses côtés, James Connolly sent souffler le vent de la liberté. Le fondateur de l'armée des citoyens irlandais se persuade que la victoire est possible. Tout va très vite. La Jacob's Biscuit Factory, la Four Courts, la South Dublin Union et les autres bâtiments clés de Dublin tombent entre leurs mains sans coup férir. En un instant, voilà Connolly, Porce et tous les autres sur le parvis de la poste centrale. Dans un élan extraordinaire, le chef de la rébellion proclame la naissance de la République d'Irlande. Ce qu'ils espèrent tous, c'est que le reste de la population se joigne à eux pour emporter la décision. Hélas, ils se mettent le doigt dans l'œil. À Londres, Edward Elgar est de plus en plus préoccupé par la guerre. Le compositeur est sur le point de se laisser déborder par ses émotions. Sur son bureau se trouve la partition de Polonia, son prélude symphonique pour orchestre composé il y a quelques mois. Le grand pacifiste peine à se sortir de l'ornière mentale dans laquelle il est tombé. Les événements en Irlande ne vont pas l'y aider.

Un orage terrible s'annonce dans le ciel irlandais, et ce depuis trop longtemps. En 1801, l'Union Act permet l'agrégation de l'Irlande au Royaume-Uni. Mais le pays n'est qu'une composante d'un empire immense. La puissance de Londres s'exprime dans le monde entier. Un quart des habitants du globe sont sous sa coupe, soit un peu moins de 500 millions de personnes au début du XXe siècle. Mais au cœur de l'empire le plus puissant du monde, les disparités sont légion. Pour les Irlandais, misère, disette et pauvreté sont la norme. Une seule région autour de Belfast connaît un semblant de prospérité. Pour le reste, à Dublin et ailleurs, les perspectives sont minces. Ce n'est pas mieux d'un point de vue démographique. Au milieu du XIXe siècle, la grande famine a provoqué des millions de morts et l'exil de beaucoup d'autres. Parmi ces exilés, certains parviennent à se hisser parmi les meilleurs espoirs de l'Empire et intègrent des fonctions prestigieuses. Pour la toute première fois, une classe moyenne et bourgeoise irlandaise développe une conscience politique forte qui vient percuter la colère populaire qui s'exprime en creux sur l'île. Un coupable est tout désigné, le pouvoir londonien. Cette situation fait écho au mouvement nationaliste qui s'éveille dans le monde entier, y compris dans les colonies britanniques. Chaque peuple veut pouvoir disposer de lui-même. Les volontés d'autodétermination se répandent comme une traînée de poudre. La diaspora irlandaise aux États-Unis et ailleurs participe à éveiller les consciences radicales. Le syndicat irlandais des travailleurs de Larkin et d'autres institutions voit le jour dans le sud de l'île. Le marxiste Connolly sort du bois à cette période. Les féministes intègrent aussi la lutte à bras-le-corps avec la nette volonté de se battre pour l'égalité des sexes ou l'obtention du droit de vote. Mais ces radicaux ne sont pas encore pris au sérieux dans la population. Les réunions sont modestes, organisées secrètement pour échapper au contrôle du pouvoir central. Très vite, on parle dans ces cercles de l'instauration d'une république indépendante en Irlande qui serait détachée du Royaume-Uni. C'est la reviviscence d'un nationalisme étouffé par les siècles de domination. On glorifie l'histoire nationale passée en l'idéalisant et en l'embellissant. Ainsi est fondée la Ligue gaélique. Les rangs des radicaux grossissent assez pour que l'œil de Londres se penche sur la question. La Ligue gaélique ne tarde pas à organiser des congrès annuels et à se professionnaliser. Mais les Irlandais ne lui accordent que peu d'importance. Notamment parce que des politiques défendent leurs intérêts à Londres, au sein du Parlement. John Redmond est le fer de lance d'un parti qui plaide pour une autonomie partielle de l'Irlande. Ce qu'on appelle le « Home Rule ». On envisage la création d'une assemblée à Dublin qui aurait les mains libres pour gérer la politique intérieure de l'île, le tout sans remettre en cause la tutelle britannique. Après bien des atermoiements, le Home Rule est appliqué en Irlande à compter du début de la décennie 1910. Une solution de compromis qui ne convient pas du tout aux radicaux, qui souhaitent une indépendance pleine et entière. Le nord du pays n'est pas plus emballé par l'application du Home Rule. La région de Belfast, très fidèle au Royaume-Uni, rejette l'idée d'une émancipation politique. C'est l'impasse. Face au manque de réaction de Londres pour les protéger, une milice est créée dans le nord, l'UVF. Fidèle au Royaume-Uni, elle compte 100 000 hommes dans ses rangs. Le spectre d'une véritable guerre civile gagne les esprits. Mais avant que la colère ne puisse s'exprimer pleinement, la Première Guerre mondiale éclate. En Irlande, les deux camps se mobilisent. Certains radicaux restés au pays n'ont qu'une idée en tête, préparer un soulèvement de grande ampleur. En 1916, alors que la bataille de la Somme fait des ravages, celles et ceux qui poussent pour l'indépendance profitent du conflit pour tenter leur chance. Une partie de la diaspora, notamment des États-Unis, les finance. Le lundi de Pâques, le 24 avril, les radicaux passent à l'action. Ils prennent d'assaut les principaux bâtiments de Dublin. Le leader du mouvement, Patrick Pearse, proclame la République d'Irlande. Un moment gravé dans l'histoire qui va devenir l'un des moteurs de la lutte à venir. Cette semaine de Pâques marque le début d'une répression sanglante de la part des autorités. Ils font plusieurs centaines de morts et fusillent les figures de la contestation, notamment James Connolly. Ces exécutions sommaires vont provoquer l'éveil d'une partie de la population irlandaise. Près de 4000 personnes sont arrêtées et transportées vers l'Angleterre dans des camps dans lesquels la pensée révolutionnaire se théorise davantage. Le pays, sous le choc,
prend conscience collectivement de ce qu'il vient de traverser. La situation s'envenime, elle va bientôt échapper au contrôle des Britanniques, englués dans la guerre.

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Au début du XXe siècle, l'Irlande vit au cœur de tensions grandissantes entre les partisans républicains et la couronne. L'insurrection de Pâques, en avril 1916, provoque l'arrestation des leaders du mouvement et l'exécution de ses hautes têtes, dont James Connolly. Décapités, les volontés républicaines continuent de s'exprimer au sein des camps de prisonniers. L'apparent retour au calme dans le pays est une chimère. Et pour cause, les organisations féminines vont entrer dans la bataille et permettre la libération des détenus républicains après bien des atermoiements. Décembre 1916. David Lloyd George, premier ministre fraîchement élu de la Grande-Bretagne, est préoccupé. Si la Première Guerre mondiale et ses opérations dévorent toute son énergie, ce soir, c'est un autre dossier brûlant qui réclame son attention. Depuis plusieurs mois, des prisonniers irlandais sont enfermés pour leurs liens réels ou présumés avec l'insurrection de Pâques. La pression populaire, notamment celle émise par le Conseil des femmes irlandais, commence à devenir insoutenable. Lloyd George déteste ces nationalistes irlandais, lui qui défend bec et ongle l'unité de l'Empire. Mais il ne faut pas se leurrer. S'il veut tenir politiquement, il va devoir faire un geste. Alors, d'un trait de plume, le Premier ministre décide la libération d'une bonne partie des détenus politiques. Leur retour au pays va permettre aux républicains de reprendre du poil de la bête. Edward Elgar observe la situation, consterné. Pour lui, qui est partisan d'un pacifisme total, la fin de l'année 1916 a été très douloureuse. La situation irlandaise y est pour quelque chose, mais c'est surtout la terrible bataille de la Somme qui le plonge dans une léthargie profonde. Cet épisode, qui n'apporte aucun gain de part et d'autre, alourdit un bilan déjà terrible. 1 200 000 morts, blessés et disparus sont à déplorer. L'horreur absolue. Alors, pour tenter de reprendre le dessus, le compositeur réfléchit à quelque chose qui permettrait d'exorciser cette nostalgie qui l'assaille. Germe dans son esprit une première idée de concerto pour violoncelle en mi mineur. Une œuvre majeure qu'il ne commencera à composer qu'à l'été 1918.

Le retour des prisonniers au pays et leur amnistie provoquent une émulation particulière. Cela se confirme dans les urnes, alors que des élections partielles sont organisées dans certaines régions irlandaises. Sur les 4 postes disponibles, les radicaux indépendantistes obtiennent chaque fois une victoire notable. Leur programme est clair, l'instauration d'une république égalitaire et gaélique sans aucune tutelle du Royaume-Uni. Le pouvoir central doit réagir. Cela ne se fait pas attendre. Les journaux nationalistes irlandais sont tout simplement interdits. On range au placard les couleurs tricolores, vert, blanche et orange, et on mène des arrestations multiples pour inciter les radicaux à rentrer dans le rang. Mais le verre est dans le fruit. Parmi les victimes, Thomas Ashe devient un symbole. Le leader de la Ligue gaélique et fondateur de l'Organisation des volontaires irlandais meurt en prison en septembre 1917, dans des conditions mystérieuses. Dès lors, tout va très vite. Durant ses obsèques, son camarade, Michael Collins, en appelle aux armes. L'instauration de la conscription en Irlande provoque de nouveaux heurts. Le parti politique des indépendantistes radicaux se dresse contre cette mesure et rallie à lui tous ceux qui s'y opposent. Parmi eux, l'Église catholique irlandaise ou les travaillistes. En réaction, les Britanniques décident d'arrêter de nouveau les leaders républicains et les jettent en prison. Ils prennent aussi le soin d'interdire les rassemblements publics. Mais cette fois, la donne est différente. Le peuple ne rentre pas dans les rangs. Il entame une résistance face au pouvoir central. Il obtient gain de cause. 4 mois de lutte permettent à l'Irlande de ne pas connaître les affres de la conscription. Les grands gagnants de la séquence sont évidemment les républicains. Leurs rangs grossissent de plus en plus. À la fin de la Première Guerre mondiale, leur influence dans l'opinion est loin d'être anodine. Là encore, les urnes vont parler. Quelques semaines après l'armistice, en 1918, le droit de vote est révolutionné au Royaume-Uni. Tous les hommes de plus de 21 ans, mais surtout les femmes propriétaires de plus de 30 ans, peuvent voter. L'île apparaît divisée lors de la publication des résultats. D'un côté, les unionistes, partisans d'un maintien du Royaume-Uni, sont concentrés dans le nord. De l'autre, les républicains obtiennent une écrasante majorité dans le sud. Les nationalistes radicaux prennent une place prépondérante dans les affaires politiques de l'Irlande. Parmi eux, Constance Markievicz est la première femme à obtenir un siège au Parlement britannique. Une victoire qui en dit long. La légitimité de ces nouveaux élus permet de remettre au centre du jeu la question de l'autodétermination irlandaise. Mais cette fois, la voix des partisans de l'indépendance porte beaucoup plus. Il faut dire que le président américain, Wilson, est entré en guerre en portant haut la question du droit des peuples à disposer d'eux-mêmes. Immédiatement après leur élection, ses députés décident de ne pas se rendre à Londres, au Parlement, pour siéger. D'autant que près de la moitié des élus républicains est encore emprisonné. Le 21 janvier 1919, ceux qui le peuvent se réunissent et actent la création de l'Assemblée d'Irlande. Ils proclament la République. C'est un acte de sécession. Les autorités centrales de l'Empire rejettent toute idée d'indépendance et même si certains élus souhaitent négocier, c'est l'escalade. Les volontaires irlandais deviennent l'IRA. Leur but est clair. Botter les Anglais hors du territoire national et user de la violence pour ce faire. En 1921, ils sont plus de 100 000 dans les rangs de l'organisation. Cette armée populaire, jeune, veut faire bouger les choses. L'organisation des femmes républicaines est son pendant féminin. Elles sont 20 000 à se battre pour la liberté. Dès 1919, l'IRA mène des embuscades meurtrières. La première contre des policiers qui escortent un convoi d'explosifs. Cette branche violente est loin de faire l'unanimité. Les attaques sont condamnées par l'Église et par des élus pourtant radicaux. La majeure partie de la population ne soutient pas non plus cette vision extrême de la lutte. En France, les vainqueurs de la Grande Guerre se réunissent afin de dessiner les contours de la paix à venir. Le Parlement d'Irlande décide d'envoyer des émissaires pour convaincre le président Wilson de les soutenir. Dans le même temps, l'un des leaders du mouvement, De Valera, s'évade de prison et file directement aux États-Unis. Dans de grands meetings à Boston, Chicago ou Cleveland, il est très acclamé et reçu en grande pompe. Il faut dire que la diaspora irlandaise est très importante au pays de l'oncle Sam. De quoi poser les premiers jalons qui doivent mener à l'indépendance? Pas vraiment. Lloyd George, premier ministre de l'Empire britannique, détourne l'attention de Wilson de la cause irlandaise.
Les velléités nationalistes s'expriment à de nombreux endroits de l'entité impériale, que ce soit en Inde ou en Égypte. Il faut limiter la casse. Dès lors, la situation se tend de plus en plus entre l'Irlande et Londres. L'IRA frappe encore et encore, s'acharnant contre la police du régime. Les policiers royaux irlandais deviennent des cibles de choix. Plus encore, la division G, dépendante des renseignements britanniques, est aussi visée par l'IRA. Le but de cette violence, rendre l'occupation invivable et forcer les organisations de l'Empire à quitter le sol irlandais. Ils ne vont obtenir que la colère du Premier ministre britannique. En septembre 1919, Lloyd George décide d'interdire le Parlement irlandais, l'IRA et toutes les organisations républicaines. Le brasier ne demandait qu'une étincelle pour devenir incontrôlable. Et la voici. En janvier 1920, à Carrigtohill, la première brigade de Cork de l'IRA attaque les casernements de la police royale irlandaise. C'est une véritable scène de guerre. Les policiers sont contraints à la reddition. Les soldats de l'IRA repartent avec un arsenal qu'ils utilisent le soir même, à l'ouest de Cork. L'instauration d'une véritable guérilla participe à faire grimper la tension. Rien qu'au mois de mars 1920, 8 policiers perdent la vie. La sinistrose est telle que près de 700 casernes sont évacuées par la police, qui maintient une pression superficielle dans les villes de plus grande importance. Le pouvoir central est totalement dépassé. En perdant sa puissance et ses capacités de contrôle dans les zones les plus reculées du sud de l'Irlande, la couronne laisse la possibilité aux soldats de l'IRA de s'y implanter. Il faut agir. Les gouvernants décident alors de confier le dossier à un secrétaire d'État somme toute unique en son genre, Winston Churchill. En recrutant des troupes démobilisées de la Grande Guerre, il fonde les Black and Tans et tente de reprendre le contrôle de l'île. Le moins que l'on puisse dire, c'est que Churchill met les pieds dans un véritable bourbier.

Aujourd'hui, dans les notes de l'histoire, histoire et musique entrent en résonance. En Irlande, la situation devient incontrôlable lorsque les partisans de la République et les agents du gouvernement britannique se lancent dans une véritable lutte à mort. L'IRA organise sur les routes de tout le pays des émeutes et des guet-apens qui appellent une réaction gouvernementale forte. À la sortie de la Première Guerre mondiale, Churchill est chargé de régler le dossier sans ménagement. Il fonde alors les Black and Tans, un agglomérat d'anciens combattants qui doivent endiguer la violence, quitte à commettre l'irréparable. 20 mars 1920, Cork. Depuis des années, la ville irlandaise est au cœur des tensions grandissantes. Son maire, Thomas McCurtain, a participé à l'insurrection de Pâques en 1916. Fervent républicain, il a été élu par les urnes au sein du parti qui défend les intérêts d'une indépendance en Irlande. Le jour se lève à peine lorsque l'édile est tiré de son sommeil par des bruits sourds contre sa porte d'entrée. Il n'a pas le temps de se lever qu'on la fracasse. Sa femme, apeurée, sursaute à côté de lui. Le maire comprend que quelque chose ne va pas. Il se lève, mais c'est trop tard. Une bande d'hommes grimés entre dans sa chambre. Ils sont armés. Thomas McCurtain a le temps de faire un geste à son épouse, avant d'être abattu devant elle. C'est la guerre. Et cette fois, sympathisants républicains et soldats du régime vont se jeter au cœur d'un bain de sang qui va marquer le pays et l'histoire. Elgar, lui, vient de donner la première de son concerto pour violoncelle en mi mineur, joué par le virtuose Felix Salmond le 27 octobre 1919. Le tout avec l'Orchestre symphonique de Londres au Queen's Hall. Malgré une performance mitigée, conséquence de répétitions animées et loin d'être sereine, Elgar connaît une popularité extraordinaire avec son œuvre. Elle est teintée de nostalgie et de désespoir. Celui de la guerre qui prend un nouveau tour en Irlande ? Peut-être bien.

L'assassinat de Thomas McCurtain devant sa famille est un point de bascule dans l'opinion. L'IRA redouble d'intensité dans ses attaques. Les Black and Tans de Churchill sèment le chaos. Et en réponse, les membres de l'IRA vont déchaîner leur colère sans mesure. Le dimanche de Pâques 1920, alors que le maire de Cork est mort depuis 2 semaines à peine, l'Irlande se transforme en brasier. 400 des casernes abandonnées par la police royale irlandaise sont brûlées. Alors que le 4e anniversaire du soulèvement de 1916 se profile, les membres de l'organisation armée veulent marquer le coup. Pendant que des détenus républicains entament une grève de la faim, un cortège composé des membres du Conseil des femmes se dirige vers la prison. Elles s'agenouillent devant les portes et prient. Une action pacifique qui va avoir un écho considérable dans le monde entier. La pratique religieuse devient une arme de désobéissance civile. Le Congrès irlandais des syndicats travaillistes entre dans la danse et déclare la grève générale. Le mouvement est suivi par des centaines de milliers d'Irlandais. Leur but, permettre la libération des prisonniers républicains. Pour les autorités centrales, la négociation n'est pas une option, mais Londres veut s'éviter une révolution qui pourrait contaminer d'autres ramifications de l'Empire. Alors la couronne cède une fois de plus. Après 2 semaines d'action, les détenus sont relâchés. Une décision qui provoque des heurts parmi les représentants du pouvoir impérial à Dublin. Ni les policiers, ni les magistrats, ni le gouverneur ne se sentent soutenus. Une cassure qui fait mal. Les républicains, eux, sentent qu'ils ont un coup à jouer. En quelques jours, le Parlement d'Irlande, précédemment interdit, est reformé afin de mettre en place son propre système judiciaire, boycottant ainsi les tribunaux officiels. L'autorité centrale se retrouve totalement marginalisée, au point qu'une bonne partie de la population civile décide de ne plus payer d'impôts. En somme, le camp des républicains maintient la pression, mais Churchill et les British ne s'avouent pas vaincus pour autant. Le général Tudor est envoyé sur place par la couronne pour mater la rébellion une bonne fois pour toutes. Les auxiliaires des troupes d'élite de l'armée de Sa Majesté l'accompagnent. Les mesures mises en place sont extrêmes. Patrouilles répétées, tir à vue au moindre comportement suspect, répression en détruisant les laiteries notamment, c'est l'escalade. Mais qu'on se le dise, viser les ruraux irlandais n'est pas un bon calcul du tout. La colère, jusqu'alors ténue dans ces zones du pays, devient tout à fait incontrôlable. À Londres, une loi est votée pour arrêter les membres de l'IRA. L'organisation se dispatche en colonne volante et difficile à interpeller. Dissimulées par les habitants, elles sont de véritables unités de guérilla. Le maire de Cork, élu après l'assassinat de McCurtain et proche de l'IRA, est arrêté et envoyé en prison à Londres. Terence McSweeney a pourtant été élu démocratiquement. Là encore, la publicité est très mauvaise pour les autorités impériales à l'international. Le pape fait partie de ceux qui réclament la libération de l'édile. Les projecteurs de la presse du monde entier se braquent sur les actions de Churchill et du gouvernement. Mais cette fois, rien ne bouge. Et pour cause. En libérant les grévistes de la faim précédemment, le pouvoir s'est attiré les foudres de la police et de l'armée en Irlande. Faire de même aujourd'hui pourrait entraîner de graves mutineries. L'IRA sort alors de l'ombre. Au mois d'août, Oswald Swansea, un inspecteur de police soupçonné d'être lié à la mort du maire de Cork, est assassiné. Lisburn, la ville dans laquelle se joue le drame, explose. Des loyalistes très présents autour de Belfast, ravagent les commerces et les habitations des membres catholiques de la communauté. Le tout en réaction à la mort du policier. L'effet de contagion est immense. Dans le port de Belfast, les ouvriers catholiques sont expulsés et subissent de graves violences. C'est bientôt la guerre dans la plus importante ville du nord du pays. L'IRA s'y jette en masse et mène de très nombreuses opérations. Plus de 20 morts et des centaines de blessés sont à déplorer en 3 petites semaines d'affrontements. Plusieurs milliers d'ouvriers catholiques sont licenciés de leur travail. Le 20 septembre, à Balbriggan, un autre inspecteur est mis à mort par l'IRA dans un pub de la ville. Mais cette fois, les Black and Tans et les auxiliaires, avec plus d'une centaine d'hommes, décident de mener une expédition contre la petite ville située au nord de Dublin. 2 républicains trouvent la mort, de nombreuses maisons sont incendiées et détruites. À compter de ce moment, cette politique de représailles va devenir la norme et chaque attaque de l'IRA provoque des répliques terribles dans tout le pays. Dublin, qui doit composer avec un couvre-feu pesant, est au cœur des tensions. Les représentants de l'Empire deviennent des parias
et les forces de police organisent des descentes partout, tout le temps. Churchill cherche à rétablir l'ordre coûte que coûte et peut compter sur près de 70 000 hommes pour cela. C'est considérable. Cette fois, la couronne pense tenir entre ses mains la victoire. Elle se met le doigt dans l'œil. Dans le monde entier, des États-Unis à l'Australie, des manifestations ont lieu afin de soutenir le maire de Cork qui mène une grève de la faim pour dénoncer ses conditions de détention. Il meurt à la fin du mois d'octobre sans que Londres ne réagisse. L'annonce fait l'effet d'une bombe. Terence McSweeney devient un symbole mondial, mais rien ne change. En novembre, une attaque menée par les troupes britanniques fait 14 morts dans le stade de Dublin en représailles à une attaque coordonnée de l'IRA. Trois enfants figurent parmi les victimes. C'est le premier Bloody Sunday. En décembre 1920, la province du Munster est placée sous loi martiale. Après une énième attaque de l'IRA, la ville de Cork est ravagée par les Black and Tans et par les auxiliaires. Cette disproportion met à mal l'image de l'Empire britannique dans le monde. Il va falloir apporter une réponse au niveau institutionnel. C'est ainsi qu'au mois de décembre 1920, une loi est adoptée. Elle est double. 6 des 9 comtés d'Ulster sont réunis sous une seule bannière, l'Irlande du Nord. Le sud du pays, lui, continue de s'enfoncer dans la guerre. De Valera, de retour des États-Unis, refuse de négocier pacifiquement avec Londres. Ce sera l'indépendance ou rien. La guerre d'usure est intenable. Les campagnes basculent du côté de l'IRA. Les pressions sont incessantes. Les États-Unis et la papauté poussent pour une résolution du conflit qui ne vient pas. Mais les méthodes terribles de répression retournent partout l'opinion contre la couronne. Le 11 juillet 1921, après des années de guerre, une trêve est enfin signée entre les parties. Le bilan est terrible. Outre les destructions massives de villages et de villes, plus de 2000 personnes ont perdu la vie dans les heurts et les affrontements. Le pays connaît une mue profonde. Les plus puissants empires, parfois, ne peuvent pas gagner face à la pression populaire. Mais l'indépendance va mettre du temps à se dessiner. Comment les Britanniques pourraient-ils laisser l'Irlande devenir une république sans craindre des révoltes dans les colonies impériales? En décembre 1921, un accord de compromis est signé. L'État libre d'Irlande voit le jour, mais n'obtient pas une pleine indépendance. De Valera et d'autres rejettent cette solution à minima. Une guerre civile éclate à l'été 1922. À croire qu'il va être impossible de sortir de cette ornière sanglante. Cette fois, c'est le peuple d'Irlande qui se déchire. Et le nouveau gouvernement en place ne va pas hésiter à faire exécuter des membres de l'IRA qui continuent de sévir. La guerre s'achève après 11 mois de lutte qui font près de 2000 morts supplémentaires. Les divisions restent nombreuses dans la population irlandaise et il faut attendre 1937 pour que l'IRA devienne une entité pleinement indépendante. Elle ne quittera le Commonwealth qu'au lendemain de la Seconde Guerre mondiale, profitant de l'occasion pour se déclarer république. Une bataille au long cours, pleine de souffrances mais aussi de résilience, qui va motiver nombre d'autres luttes coloniales à travers le monde. Les héros irlandais de 1916, tout comme Edward Elgar, eux, étaient morts depuis longtemps.

0: Voilà pour ce récit que j'ai eu le plaisir de partager avec vous grâce à la plume d'Antoine Charpagne et à la collaboration des équipes de LDV Productions.
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2: Edward Elgar, apogée et crépuscule de l'Empire britannique, c'est ce que vous racontez aujourd'hui Jean-Louis Lahaye. L'épisode est écrit par Antoine Charpagne et vous pouvez bien évidemment tout réécouter sur RTBF Ovio, vous le savez à présent, ainsi que tous les podcasts et les émissions de Musique 3 d'ailleurs, une mine d'or, j'y arrive. N'hésitez pas à vous rendre sur le site. On va continuer en musique, alors on a entendu quelques trop courts extraits du concerto pour violoncelle d'Elgar. On vous propose donc les 3e et 4e mouvements qu'on va écouter dans l'interprétation de Stephen Isserlis du London Symphony Orchestra, dirigé par Richard Eacox.

Nous écoutions les troisième et quatrième mouvements du concerto pour violoncelle d'Edward Elgar avec Stephen Isserlis, le London Symphony Orchestra qui était dirigé par Richard E. Cox. Alors on va se quitter avec un Elgar plus léger, toujours avec les cordes qui sont finalement au centre, avec une œuvre d'Elgar bien antérieure. C'est la sérénade pour cordes en mi mineur, c'est son opus 20 et on l'écoute avec l'Academy of St. Martin in the Fields et à sa tête Neville Marriner.

0: Neville Mariner à la tête de l'Academy of St. Martin in the Fields dans cette sérénade en mi mineur. C'était l'opus 20 d'Edvard Elgar et c'est ce qui referme définitivement pour aujourd'hui en tout cas nos notes de l'histoire puisque demain à 19h un autre épisode nous attend. Ce sera Telemann, Pierre le Grand et l'émergence de la Russie. On vous donne donc rendez-vous demain à 19h et puis tout de suite ce sont les concerts de l'été avec Laurent Grolus.
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1: Bonsoir à toutes et à tous, c'est au Festival Midi Minime à Bruxelles que je vous emmène ce soir. Le principe n'a pas changé depuis 1986.

Notre-Dame du Sablon, la salle M du Palais des Beaux-Arts de Bruxelles et le Cercle Gaulois. Le 23 juillet dernier, c'est le pianiste belge Valère Burnon qui était l'invité du Festival bruxellois au Cercle Gaulois. Nous l'entendrons dans un instant, mais en seconde partie de concert. D'ici trois quarts d'heure, vous découvrirez une autre pianiste moins connue que Valère Burnon et qui était également en récital au Festival Midi Minime. Cette pianiste s'appelle Marie Vermeulen. Elle est française et elle nous proposera sa version de Das Jahr. C'est un cycle de 12 pièces pour piano de Fanny Mendelssohn. Mais j'en reviens à Valère Burnon, qui était donc en récital au Festival Midi Minime le 23 juillet 2026. Un musicien, je pense qu'il n'est presque plus nécessaire de présenter. Surtout, pardonnez-moi, surtout depuis son troisième prix lors de la session 2025 du concours Elisabeth. Cela étant dit, quelques éléments de biographie me paraissent pertinents. Valère Burnon, qui est né en 1998 et qui a étudié au Conservatoire de Liège, puis à la Musikhochschule de Cologne. En 2019, il remporte le premier Grand Prix du concours international de piano d'Épinal. En septembre 2021, En septembre 2021, Valère Burnon est admis à la très prestigieuse Académie d'Imola en Italie, dans la classe de Leonid Margarius. Parallèlement, il intègre la chapelle musicale Reine-Elisabeth de Bruxelles, de Waterloo, même où il bénéficie des conseils de Franck Bralet et Avedis Kouyoumdjian. La suite, nous la connaissons. Le pianiste natif de Marche-en-Famène avait mis trois œuvres au programme de son récital. La Tempête, sixième étude extraite des 12 études d'exécution transcendante de Serge Liapounov. Gaspard de la Nuit de Maurice Ravel. Et le sixième nocturne en ré bémol majeur, opus 63 de Gabriel Fauré. Une œuvre écrite en 1894 et qui ouvrait son récital au Festival Midi Minime le 23 juillet 2026. Nous écoutons le pianiste belge Valère Burnon dans la musique de Gabriel Fauré. Et nous n'en sommes pas peu fiers, c'est un enregistrement de la RTBF Musique 3.

Le toucher très délicat, très fin de Valère Burnon dans ce sixième nocturne en ré bémol majeur opus 63 de Gabriel Fauré. 14 ans après ce nocturne de Fauré, nous sommes en 1908 et Maurice Ravel écrit un recueil important dans son œuvre. C'est Gaspard de la nuit, un triptyque inspiré par des poèmes assez noirs d'Aloysius Bertrand.

Ah, c'est un vrai régal, tant il a le sens du suspense, Valère Burnon, et son jeu aussi est extrêmement coloré. Et ça, je dois dire que ça convient parfaitement à Gaspard de la Nuit, ce triptyque de Maurice Ravel composé en 1908, qu'il jouait à l'instant. Près de 10 ans plus tôt, en 1897, Sergueï Liapounov entreprend l'écriture de ses 12 études d'exécution transcendante opus 11. Elles sont conçues pour le piano et elles sont un hommage très direct aux célèbres études homonymes de Franz Liszt, composées 70 ans plus tôt. Voici La Tempête, c'est la 6e étude extraite de ce cycle des études d'exécution transcendante, non pas de Liszt, mais de Sergueï Liapounov, et c'est toujours Valère Burnon qui est au clavier.

Ah, comme on dit prosaïquement, il en a sous la pédale. Valère Burnon, on l'écoutait dans La Tempête. C'est la sixième étude extraite de ses études d'exécution transcendante, non pas de Liszt, mais bien de Sergueï Lyapunov, qui rendait ici hommage aux études d'exécution transcendante de son aîné Liszt, puisqu'il les a composées 70 ans après lui. Le jeune pianiste belge terminait son récital avec cette pièce, mais il était très vite rappelé par le public bruxellois pour un bis.

0: Le Lento Placido, extrait des Consolations de Franz Liszt, un cycle de 6 pièces. C'est le bis que le pianiste belge Valère Burnon offrait au public du Cercle Gaulois à Bruxelles. Et c'était là la fin de son récital. Il était enregistré par la RTBF Musique 3 le 23 juillet 2026. C'était dans le cadre de la 40e édition du festival Midi Minime. Il me reste à remercier Hélène Bourgois, ingénieure du son à la RTBF Musique 3, pour sa prise de son.
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0: La veille de ce concert, le 22 juillet 2026, le même festival Midi Minime accueillait une autre pianiste. Elle est française. Elle s'appelle Marie Vormelin et elle consacrait son récital à Das Jahr, un recueil de 12 pièces pour piano de Fanny Mendelssohn. Mais j'aimerais d'abord vous présenter cette pianiste qui est née en 1983 et qui s'est formée dans les plus grands conservatoires, entre autres celui de Lyon, auprès de maîtres aussi importants que Lazar Berman et Roger Muraro. Par la suite, elle s'est beaucoup intéressée et spécialisée aussi dans le répertoire des 20e et 21e siècles, singulièrement dans le répertoire d'Olivier Messiaen. Elle avait choisi une pièce rarement jouée, toutes catégories confondues. C'est le cycle Das Jahr de Fanny Ensel Mendelssohn, composé en 1841. C'est un cycle de 12 pièces pour piano que voici tout de suite. Nous écoutons la pianiste française Marie Vormelin. C'était au Festival Midi Minime, 40e édition en 2026.

0: La pianiste française Marie Vormelin, qui a vraiment un sens du récit incroyable. Elle nous a tenus en haleine pendant ces 54 minutes. 54 minutes de Dasyar, ce recueil de 12 pièces qui retrace vraiment toute une année, hein, une pièce par mois. Et ça fait suite à un voyage en Italie qu'elle avait fait. C'est un journal intime musical vraiment de toute beauté qu'elle a écrit en 1841. On parle donc non pas de Félix, mais de Fanny Mendelssohn. Voilà, c'était l'unique page au programme du récital de cette musicienne française. Un enregistrement de la RTBF Musique 3 qui a été réalisé au Cercle Gaulois. C'était le 22 juillet 2026 et ce dans le cadre de la 40e édition du festival Midi Minime. Il me reste à remercier chaleureusement Hélène Bourgois, ingénieure du son à la RTBF Musique 3, à qui nous devons cette très belle prise de son musicale, elle aussi très poétique.
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0: De Fanny Mendelssohn à Félix Mendelssohn, il n'y a qu'un pas que nous allons franchir. Voici les deuxième, troisième et quatrième mouvements de son troisième quatuor à cordes. C'est l'opus 44.

0: Le premier quatuor en ré majeur de l'opus 44 de Félix Mendelssohn, interprété avec beaucoup de brio et de fougue par le quatuor Van Kuyk. Voilà, c'est avec cette merveilleuse formation française que prend fin notre émission aujourd'hui. Merci beaucoup à vous de l'avoir suivi. Le prochain horizon de notre soirée, c'est Club Jazz, une émission présentée et programmée par Arnaud Quitelier. J'aurai grand plaisir à vous retrouver très prochainement pour une autre invitation au concert. D'ici là, je vous souhaite une excellente suite de soirée avec Arnaud et je vous dis à bientôt. Au revoir.
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2: Bonsoir et bienvenue dans cette ambiance live dans Club Jazz qu'on vous propose avec un petit patchwork, en l'occurrence deux concerts ce soir captés par les équipes de RTBF Musique 3 au fil des années. On ira à Ciney tout à l'heure et tout de suite à Bruxelles, à Flaget, pour le concert du trio de Giuseppe Milacci donné en 2020.

20 septembre 2020, le contrebassiste belgo-italien Giuseppe Milacci, enregistré à Flagey, c'était un concert post-confinement avec le pianiste français Amaury Fay et le batteur belge Lionel Beuvens. Après Bruxelles, on part à Ciney à présent pour le concert du guitariste français Daniel Visani, donné en 1999.

0: 9 octobre 1999 au Ciné Jazz Nights avec le guitariste français Daniel Visani. Et puis si vous aimez ces concerts, ces ambiances live, eh bien vous pouvez en retrouver sur la plateforme RTBF OVIO avec les lives de Musique 3 Jazz, c'est la web radio jazz de la RTBF, qui vous propose en plus chaque dimanche soir à 21h un concert, une captation ou un album en public. Belle fin de soirée sur RTBF Musique 3.
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